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1: Bonjour à tous. Dans le cadre du budget, Sébastien Lecornu propose de relever temporairement de 31 865 à 50 000 euros le plafond exonéré pour les dons d'argent à un enfant, un petit enfant ou un arrière-petit enfant majeur. Autre mesure, un taux unique de 6% pourrait s'appliquer pour certaines donations familiales jusqu'à 100 000 euros. Selon le procureur de Rouen, à ce stade, aucun élément ne permet de considérer le déraillement du TER en Normandie vendredi soir comme un acte de malveillance ou un attentat. Un accident qui a fait une quarantaine de blessés. Le grand retour de Céline Dion sur scène a eu lieu hier soir, lui à Paris. La chanteuse québécoise a lancé sa nouvelle résidence avec un premier concert devant quelques 30 000 fans à la Plénitude Arena de Nanterre. 16 dates sont prévues jusqu'au 14 octobre après 6 années d'absence marquées par des problèmes de santé. Céline Dion qui retrouvera ensuite son public en mai avec 10 concerts supplémentaires déjà annoncés. En France, le thermomètre va continuer de grimper demain et mardi avec un pic de chaleur attendu en début de semaine. Donc, Météo France qui prévoit jusqu'à 30 degrés sur une partie du nord du pays et jusqu'à 35 dans le Languedoc. Cette hausse s'accompagnera d'un temps sec. Une baisse des températures est envisagée à partir de mercredi, mais reste à confirmer. Football et Ligue 1, hier, Monaco n'a pas su se défaire de Strasbourg, un but partout. Nul également pour Le Havre et Angers, ainsi que pour Paris FC et Lyon. Lorient et Toulouse, pour leur part, se sont neutralisés 2 buts partout, quand Nice s'est incliné à Auxerre 1-0. 3 rendez-vous ce dimanche en Ligue 1. Lille et Troyes ouvriront la journée à 15h. À 17h15, Lens se déplacera sur la pelouse du promu, Le Mans. Enfin, le PSG terminera le programme à 20h45 à Brest, avec l'objectif bien sûr de décrocher sa première victoire en championnat. Et puis enfin, du côté des parquets de basket, les Françaises ont écrit une nouvelle page de leur histoire à Berlin hier. Les Bleues ont battu les Allemandes 86 à 64 en demi-finale de la Coupe du Monde, se qualifiant ainsi pour leur toute première finale mondiale. Portée notamment par Gabby Williams, auteur de 22 points, l'équipe de France a contrôlé la rencontre et s'est imposée avec

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1: Bonjour à tous. Dans le cadre du budget, Sébastien Lecornu propose de relever temporairement de 31 865 à 50 000 euros le plafond exonéré pour les dons d'argent à un enfant, un petit enfant ou un arrière-petit enfant majeur. Autre mesure,

0: Elles ont écrit une nouvelle page de leur histoire à Berlin hier. Les Bleus ont battu les Allemandes 86 à 64 en demi-finale de la Coupe du Monde, se qualifiant ainsi pour leur toute première finale mondiale. Portée notamment par Gabby Williams, auteur de 22 points, l'équipe de France a contrôlé la rencontre et s'est imposée avec...
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2: Bonjour à tous, bienvenue dans cette nouvelle émission Green Solutions, émission coproduite par Radio Immo et Construction 21. Aujourd'hui, j'ai le plaisir d'accueillir François Cantino. Bonjour.
3: Bonjour.
2: Vous êtes président de Toulouse Logistique Urbaine et directeur général délégué chez Lumine Toulouse.
3: C'est ça, tout à fait.
2: Alors, pour commencer, avant de parler du fameux projet, hein, le projet Zone Logistique du dernier kilomètre de Toulouse, pouvez-vous déjà nous présenter Toulouse Logistique Urbaine ainsi que Lumine Toulouse et ses partenaires?
3: Oui, tout à fait. Alors, Lumine Toulouse et Toulouse Logistique Urbaine, c'est un projet qui est né d'une volonté de Toulouse Métropole de confier à un opérateur privé à la fois le marché d'intérêt national de Toulouse et la création d'une zone logistique dédiée au dernier kilomètre. Alors, c'est une délégation de service public qui a donc été attribuée à un groupement qui s'appelle Lumine Toulouse. Et ce même groupement a deux filiales, Mine Toulouse Occitanie, qui, comme son nom l'indique, s'occupe du marché international, et Toulouse Logistique Urbaine, qui a donc la charge à la fois de construire cette plateforme dédiée à la logistique urbaine et ensuite de la gérer pendant toute la durée de la délégation de service public qui se termine en 2039. Voilà. Et donc ce groupement Lumine Toulouse, c'est un groupement constitué pour la réponse à la consultation de Toulouse Métropole et qui est maintenant est délégataire de Toulouse Métropole. Et il est constitué à 51% par la Semaris, qui est l'exploitant du marché de Rungis, à 44% par la Poste Immobilier, donc qui est la foncière du groupe La Poste, et à 5% par la Caisse d'épargne Midi-Pyrénées. Voilà. Donc c'est ce groupement qui maintenant exploite les deux sujets, le mine et la partie tout logistique urbaine, dans le sens où, dans les deux cas, on est chargé de construire, de maintenir, de développer, et de louer à des opérateurs chargés d'exploiter ce site dans une vision de développement de la logistique urbaine.
2: D'accord. Alors, pouvez-vous maintenant justement nous présenter, nous parler de cette plateforme, donc la plateforme Toulouse Logistique Urbaine qui est sur la zone de Fondaire à Toulouse. Donc c'est une zone de logistique périurbaine qui est de taille assez grosse. Hein, il y a deux bâtiments. Donc voilà, je vous laisse présenter le projet. Du coup, nous expliquer ce que c'est.
3: Alors c'est en effet un ensemble constitué de deux grands bâtiments qui font à peu près 10 000 mètres carrés chacun. Vous l'avez dit, on est dans une zone périurbaine, mais dans Toulouse intramuros. Voilà. Donc on est dans une zone économique de Toulouse située au nord de Toulouse. On n'est pas très très loin du centre-ville. Hein, c'est ce qui fait toute la richesse du projet, puisqu'on est à 4,5 km de la place du Capitole. Et l'idée est de construire sur ce foncier, hein, donc qui appartient à Toulouse Métropole, en effet, vraiment une plateforme logistique dédié à ce métier de la logistique urbaine du dernier kilomètre est assez importante pour pouvoir accueillir plusieurs opérateurs et différents types d'opérateurs, donc à la fois des opérateurs, vous le verrez tout à l'heure, des secrets de colis, mais aussi de produits alimentaires, mais aussi de produits frais. On travaille aussi avec la proximité du marché international, toujours dans cette optique où tous ces opérateurs participent à la livraison du dernier kilomètre de Toulouse et de son agglomération. Donc, d'accord, il a fallu en effet réfléchir à un projet assez conséquent. Donc, oui. Voilà, il fait 19 500 m².
2: Oui, c'est le cas du coup.
3: Pour pouvoir accueillir tous ces opérateurs. Voilà.
2: Il y a aussi un parking poids lourd de 144 places. Alors, vous avez rencontré des défis, j'imagine, lors de sa conception. Quels sont-ils?
3: Alors, le défi principal, en fait, c'est il est lié à la nouveauté de ce type de projet, tout simplement parce que Là, on vient de livrer les bâtiments.

0: Et en effet, c'est la plus grosse plateforme dédiée à la logistique urbaine en province, hein. Et il n'y a pas beaucoup d'exemples, en fait, finalement, tant en France qu'en Europe, sur qu'est-ce que c'est une plateforme logistique, de logistique urbaine par rapport à un ensemble logistique. Donc, en termes de benchmark, c'est là où, finalement, on a essayé de chercher le plus de nouveautés et comment on construit, en partant d'une page blanche, une plateforme adaptée à ce type de métier. Et donc l'idée a été de comprendre comment fonctionnaient un peu tous les opérateurs spécialisés dans la logistique urbaine. Et ils sont nombreux parce que, en effet, dans la logistique urbaine, vous allez retrouver les opérateurs de colis, comme j'ai dit tout à l'heure, produits frais, secs, les médicaments, etc. Et essayer de bâtir un standard le plus simple possible pour que ces bâtiments conviennent et conviennent dans la durée. Le maître mot, c'est que ce type de plateforme doivent pouvoir accueillir tous les types de véhicules possibles, à la fois des véhicules des poids lourds, voire des super lourds, et jusqu'aux véhicules légers ou ultra légers, par exemple le vélo cargo.
1: Ouais.
0: Et donc il faut en effet savoir concevoir ces bâtiments pour que tous ces véhicules, tous ces types de véhicules fonctionnent bien, et puis en même temps dans une logique un peu industrielle, parce que malgré tout, c'est des plateformes qui sont faites pour traiter des volumes importants de colis.
1: Ouais.
0: Donc, il y a aussi une logique un peu industrielle là-dedans.
1: Et alors, juste après, je vous poserai une question sur la conception, du coup, sur l'isolation et le mode de chauffage. Mais qu'est-ce qui différencie cette plateforme d'une plateforme logistique classique?
0: Alors, du point de vue conception et du point de vue technique, il y a deux sujets. Si on se place du point de vue conception, faut pas oublier qu'on est en ville, on est dans Toulouse intramuros, on n'est pas dans une zone logistique lointaine. Et du coup, il y a aussi une responsabilité un peu urbanistique, architecturale sur le projet. Donc nous, on a fait un concours d'archi en l'occurrence pour ce projet, et on a voulu faire en sorte que ce projet logistique se réconcilie un petit peu avec la ville. C'est un peu important tout ça, mais l'idée en effet, c'est de faire en sorte que la logistique urbaine, elle doit se placer pas très loin de la ville, et donc il faut que l'architecture fonctionne avec tout ça. Et du point de vue technique, on n'est pas tout à fait sur les mêmes standards. En fait, la logistique urbaine, elle porte un peu assez mal son nom, puisque qui dit logistique dit plutôt stockage, et nous, on stocke rien du tout en fait, hein. Les marchandises, elles arrivent très tôt pendant la nuit,
1: Et elles
0: et elles
1: repartent,
0: repartent tout le
1: bien
0: matin.
1: sûr.
0: Voilà. Donc on n'a pas besoin de beaucoup de hauteur, on n'a pas besoin de standards de coupe-feu, etc., etc. On a plutôt besoin d'une logique de transit, de
1: Ouais, c'est ça,
0: flux
1: c'est de
0: assez
1: la transition
0: importante.
1: en fait. De ces marchandises. Comment vous avez choisi l'isolation et le mode de chauffage de cette plateforme?
0: Alors, nous, on voulait déjà, dès le début, faire en sorte, et toujours pour participer au fait que les plateformes s'intègrent dans la ville, que le bâtiment puisse obéir à des standards environnementaux forts. Donc on voulait que le bâtiment soit labellisé bâtiment positif, BEPOS, que les bureaux associés soient labellisés HQE excellent sur la partie tertiaire. Donc sur la partie halle, qui est assez importante, qui est d'ailleurs représente 80% des surfaces, on a travaillé sur une isolation évidemment double pot classique, mais sur un travail aussi sur les portes sectionnelles, hein, pour faire en sorte qu'il y ait le moins de déperditions thermiques. Et puis sur un chauffage en radiant gaz en l'occurrence, puisque on est quand même sur des bâtiments où il y a du monde qui travaille à l'intérieur. Et donc en effet, quand les températures sont relativement basses, il faut pouvoir assurer un certain confort d'utilisation. Donc on a travaillé en effet sur des chaudières à cogénération pour alimenter en chauffage la partie halle. Et puis sur les bureaux, on a travaillé beaucoup sur l'isolation thermique en gardant l'idée d'une conception avec des parois vitrées. Donc on a beaucoup travaillé sur le vitrage et sur En plus, on est dans une orientation nord-sud, donc à Toulouse, il peut faire chaud l'été. Et donc, en effet, pour minimiser l'impact en fait de la chaleur, on a vraiment travaillé sur une enveloppe qui nous permet de conserver au maximum la fraîcheur dans les bâtiments et tout en l'associant avec un confort d'utilisation à l'intérieur des plateformes.
1: Vous parliez label tout à l'heure, justement on va parler écologie. Comment la plateforme Toulouse Logistique Urbaine permet-elle d'optimiser l'impact environnemental dont on parle beaucoup en ce moment, des émissions liées au transport des marchandises? Parce qu'il y en a, beaucoup du coup.
0: Alors oui, tout à fait, en effet, ça représente une part assez importante, hein, puisque même si le transport de marchandises représente à peu près 10-15% du trafic, ça peut représenter jusqu'à 40% des émissions, ouais, de particules fines. Donc,
1: ce qui est non négligeable.
0: C'est tout à fait. Mais en fait, la plateforme, elle participe au fait que, déjà, elle est proche des circuits de livraison. Enfin, elle est dans les circuits de livraison, mais elle est proche du client final. Voilà. Et donc, cette proximité dans la ville vis-à-vis du client final permet justement d'utiliser plus facilement des véhicules à faible émission. Et c'était un peu tout l'enjeu du projet. C'est-à-dire que cette plateforme, elle est là pour faire en sorte que de faire la transition entre les véhicules thermiques classiques et les véhicules à faible émission, quels qu'ils soient. Donc l'idée, en effet, c'est que tout ce qui arrive de loin en poids lourd arrive aujourd'hui via les véhicules thermiques ou gaz, et tout ce qui repart part avec des véhicules soit électriques, soit en ce qu'on appelle du bio-GNV, hein, qui est du gaz naturel, soit mécanique, ça peut être en effet ou des vélos cargo. Donc voilà, donc l'idée c'est que en fait on profite de cette proximité avec le centre-ville
1: pour permettre aux véhicules électriques d'être le dernier maillon en fait de la chaîne.
0: Alors en effet, il n'y a pas que les véhicules électriques, hein, mais
1: oui, ça en fait partie. Il y a aussi un métro, hein, une ligne de métro qui va être qui va relier en fait l'installation au centre-ville de Toulouse avec par le réseau justement de transport en commun toulousain Tisséo.
0: Oui, tout à fait. C'est-à-dire qu'en 2027-28 ouvrira la troisième ligne de métro et on aura une station qui sera située à 500-600 mètres du site. Alors, c'est pas tout près non plus, mais c'est pas forcément très très loin. Et on travaille avec Tisséo sur des réflexions qui, pour l'instant, sont au stade sprint de la réflexion. C'est-à-dire pourquoi ne pas se donner la possibilité d'utiliser le métro,
1: bien sûr,
0: dans des heures creuses, voilà, pour faire en sorte qu'il puisse être utilisé donc pour des circuits de livraison. C'est-à-dire qu'en effet, quelqu'un qui serait amené à amener des colis dans l'hyper-centre-ville, plutôt que prendre un véhicule, pourrait aller directement dans le centre-ville via le métro. Mais tout ça amène au fait qu'en fait, l'intérêt principal, et je reviens là-dessus, de la plateforme, c'est son emplacement.
1: Bien sûr.
0: Et sa capacité à utiliser une vision multimodale à moyen long terme. C'est-à-dire qu'on a la chance d'avoir à côté de la plateforme non seulement des axes routiers importants, dans pas très très longtemps, 2027-2028, à l'échelle du projet, c'est dans pas très longtemps, le métro, mais on a aussi déjà existant le canal latéral à la Garonne, on a des voies ferrées qui sont pas très très loin non plus. Donc en effet, sur le papier, on pourrait réfléchir à une réflexion multimodale complète. Dans les faits, c'est des choses qu'on commence à expérimenter et qui, à moyen long terme, pourraient être utilisables. Et c'est là où ça nous permettra d'avoir le cercle complet des modes de livraison, puisqu'on pourra faire du routier, du fluvial, du ferré. Hein.
1: Oui, un peu toutes sortes de véhicules. Est-ce que vous prévoyez d'intégrer, par exemple, des nouveaux modes de mobilité comme des drones? Ce serait possible ou pas?
0: Alors, c'est théoriquement possible, pratiquement pas forcément évident sur la zone parce que...
1: En ville,
0: ouais,
1: c'est compliqué.
0: Oui, en fait, figurez-vous qu'en ville, c'est compliqué, en effet. Deux, pour une raison très pratique, sur le site, c'est aujourd'hui pas possible parce qu'on est dans le circuit aérien de l'aéroport de Blagnac.
1: Ah oui, c'est interdit du coup.
0: Et du coup, c'est interdit. Mais on s'est posé la question, on a travaillé avec la DGAC là-dessus. et l'ENAC en l'occurrence. Mais en effet, aujourd'hui, on n'est pas mûr, enfin, les opérateurs ne sont pas mûrs pour l'utilisation de drones en milieu urbain. En milieu rural, si, mais en milieu urbain.
1: En milieu urbain, c'est plus compliqué. C'est un très beau projet. Est-ce que vous pensez que ce projet serait facilement réplicable?
0: Alors oui, c'est complètement l'idée, en fait. Hein. L'idée du projet, en particulier pour la Post Group, c'était de faire de ce projet un peu un laboratoire et pour montrer justement aux autres collectivités que pour aller vers une logistique urbaine le plus vertueux, il faut réfléchir dans les schémas d'implantation, dans les schémas d'organisation territoriaux, à la capacité à installer de la logistique. Voilà. Alors là, c'est vrai que sur ce projet, on a la chance d'être dans un foncier qui est assez grand, 9 hectares, donc on peut travailler sur des projets très horizontaux. Voilà. Mm. Mais néanmoins, sur d'autres projets comme à Lyon où la Poste Immobilier est partie prenante, on peut travailler sur des projets plus verticaux. Voilà, tout dépend de la densité du foncier. Ouais. Mais l'idée est de faire en sorte que ce type d'infrastructure, elle est indissociable de la volonté d'aller vers une logistique urbaine propre.
1: Verte, j'ai envie de dire.
0: Et verte et propre, oui, tout à fait. Et du coup, forcément, il faut donc réfléchir à une infrastructure adaptée et pas très loin des centres-villes. Donc oui, l'idée est de faire en sorte que ça soit duplicable. Et on sait que certaines métropoles, pour les avoir accueillies, pour remonter le projet, y réfléchissent de façon très concrète. Ouais.
1: Bon, bah ça c'est une superbe nouvelle. Merci infiniment pour cette interview, François Cantino.
0: Merci.
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0: pas l'essence. Alors, avant tout, pouvez-vous justement nous parler un petit peu de vos études? Déjà, sur quel campus êtes-vous d'Arts et Métiers?
1: Oui, alors donc Arts et Métiers, c'est une école qui est présente, qui a 8 campus en France, tous de la même école, et en fait on est sur différents campus en fonction de nos spécialités. Et donc moi j'ai été la première année sur le campus de Metz et puis 2 ans sur le campus d'Angers, puisque c'est ce campus-là qui est spécialisé dans le bâtiment. Donc voilà, c'est un petit peu la spécialité que j'ai suivie pendant ces 2 années pour découvrir tout ce domaine.
0: D'accord. Et du coup, pendant ces études, justement, pour vos études, vous avez décidé d'étudier le projet Opalescence, projet situé à Bayonne. Pourquoi avoir fait le choix? Pourquoi avoir fait ce choix? Pourquoi ce projet?
1: Alors, il se trouve que donc on avait le choix entre plusieurs projets qui nous étaient proposés par l'école, puisque ça doit quand même valider les conditions exactement. Moi, c'est vrai qu'il y avait beaucoup de types de projets qui étaient proposés, notamment des projets plus direction bureau d'études où il y avait des calculs structurés, etc. Là, c'était un projet qui me semblait très intéressant parce que justement, il y avait un vrai regard très général sur ce bâtiment qu'il fallait poser, et à la fois très spécifique, à la fois sur l'aspect architectural du bâtiment, mais aussi sur ses performances énergétiques. Donc, il y avait vraiment un vrai travail de décortiquage de tout ce bâtiment dans tous ses aspects, et c'est ce qui m'a vraiment beaucoup plu dans ce projet.
0: Quand avez-vous commencé justement à étudier ce projet?
1: Alors, c'était autour de octobre-novembre 2021.
0: D'accord. Et alors, justement, concernant les principaux défis au niveau de la conception, de la réalisation, quels sont-ils?
1: Alors, ce qui est important de savoir, c'est qu'Opalescence, c'est un projet donc de 3 bâtiments qui est situé donc dans les quartiers périphériques de Bayonne. La livraison a eu lieu en novembre 2021 justement. Et donc c'est un projet qui s'inscrit dans un environnement architectural déjà assez marqué, celui du Pays Basque.
0: Bien sûr.
1: Surtout un environnement naturel très marqué puisqu'il est dans un quartier résidentiel et avec beaucoup d'espaces verts, notamment une forêt juste derrière. C'est un ensemble qui doit répondre à des vrais défis de densification de la métropole de Bayonne, qui est une métropole qui devient de plus en plus attrayante, attractive. Et donc, la métropole de Bayonne est vraiment face à des défis de densification. Et évidemment, c'est toujours le compromis, à la fois augmenter la capacité d'accueil de la métropole et en même temps, il faut freiner l'artificialisation des sols. Et donc, c'est pour ça que Opalescence a été pensé comme à la fois donc une zone d'habitation dense. On a 100 logements. Mais aussi pour garantir un cadre de vie agréable. Voilà, on a des constructions qui sont pas trop hautes, on a du R+3, R+4, et puis surtout aéré,
0: oui.
1: Mais à la fois une construction quand même dense.
0: Oui.
1: Allez-y,
0: pardon.
1: Et puis, il y a évidemment tous les défis énergétiques, environnementaux qui sont de plus en plus importants pour le domaine de la construction et qui, donc, ici, ont été beaucoup travaillés avec le programme Opalescence.
0: Alors, justement, on va en parler un peu plus en détail. Je voulais juste revenir sur ce que vous disiez. En effet, c'est vrai que y a une vidéo qui montre l'inauguration, justement, de la résidence Opalescence à Bayonne sur YouTube. Et on voit vraiment ce que vous dites. C'est vraiment une résidence qui est très aérée, il y a de la verdure, il y a des jolis balcons, et puis c'est vrai que ce ne sont pas des bâtiments très hauts, et c'est vrai que le challenge, le défi est relevé. Justement, alors là, vous parliez d'objectifs environnementaux. Quelles solutions, quelles innovations ont été proposées dans ce projet, plus précisément?
1: Alors, sur plusieurs aspects. Déjà, vous l'avez évoqué, l'aspect architectural, puisque déjà, en fait, c'est même la conception architecturale d'un bâtiment influe, a une grosse influence sur, justement, son

0: en intégration dans l'environnement. Là, on a une conception qui est effectivement très aérée, qui offre une grande perspective sur tout l'espace de forêt derrière. Toute la construction se fait autour d'un grand espace vert, une cour intérieure, toutes les voitures sont en sous-sol, donc il n'y a vraiment que des circulations douces au niveau des bâtiments. Et puis après, d'un point de vue beaucoup plus technique, on a 100 panneaux solaires qui ont été installés sur les bâtiments. Donc, on a 71% de production d'énergie renouvelable, enfin, je veux dire, dans la consommation des bâtiments, 71% vient de cette production d'énergie renouvelable qui, donc, par ces panneaux solaires. On a aussi, et ça, c'est une grande spécificité de ce bâtiment, c'est l'utilisation d'un béton très particulier, puisque vous l'avez dit, il y a des balcons filants qui entourent en fait tout le bâtiment. Et les balcons, c'est la terreur des constructeurs parce que il y a des problèmes de pont thermique et donc de mauvaise isolation. Et donc là, il a fallu. C'est très joli d'avoir des balcons, mais il faut trouver une solution technique. Les rupteurs thermiques, c'est compliqué, ça donne pas une aussi grande liberté architecturale. Et donc là, ce qui a été utilisé, c'est un béton particulièrement performant, le béton
1: D'accord.
0: Intermédia 06 et 045, qui permet 3 à 4, qui est une solution 3 à 4 fois plus isolante que les formulations de béton standard. Et donc, ça permet à la fois d'avoir déjà de base un béton plus isolant. Évidemment, il faut rajouter une isolation intérieure, mais déjà de base un béton plus isolant. Et puis, justement, cette grande liberté architecturale et donc ces balcons filants qui donnent, je trouve, un aspect vraiment extrêmement satisfaisant à cette construction et puis surtout un cadre de vie idéal.
1: Oui, c'est vrai que du coup, les habitants sont ravis, j'imagine, d'avoir des longs
0: Oui,
1: balcons comme ça.
0: tout à fait.
1: Alors justement, vous en parliez tout à l'heure, donc cette résidence, la résidence Opalescence, constitue un ensemble de plus de 100 logements. Et justement, alors pour les habitants, pour qu'ils soient acteurs et créateurs de leur espace de vie partagé, et pour qu'ils puissent créer des liens, qu'est-ce qui a été fait dans ce projet participatif?
0: Alors, vous l'avez dit, je pense que un des mots d'ordre de ce projet, c'est créer du lien. Et alors, moi, je trouvais qu'il y avait déjà dans la conception le fait de créer du lien apparaissait déjà dans le fait que, et alors là, je vais un peu plus loin que votre question, mais ça a été travaillé dès la conception au niveau des couleurs. Donc là, il y a eu tout un travail d'étude chromatique qui a été fait, une étude chromatique pour savoir comment intégrer le bâtiment dans les couleurs existantes, les couleurs architecturales de l'environnement architectural du bâtiment et les couleurs naturelles de l'environnement naturel du bâtiment. Et donc, avec tous ces travaux, cette étude chromatique et puis des études lumineuses aussi, des professionnels de tout ce domaine sont arrivés à utiliser certaines couleurs pour ce bâtiment, à la fois extérieur et puis intérieur, pour justement favoriser l'intégration, créer du lien entre ce bâtiment et son environnement naturel et architectural. Et bien sûr, il y a une grande spécificité pour ce programme immobilier, c'est la conception d'un espace de partage de 170 mètres carrés au rez-de-chaussée de ces bâtiments. Donc l'idée était de créer un espace de partage qui soit à la fois un salon, à la fois des salles où on puisse créer des ateliers, je sais pas, des ateliers apprentissage de cuisine, enfin tout un tas d'idées. Et alors ces idées, elles ne viennent pas du constructeur, mais des habitants eux-mêmes,
1: D'accord.
0: Puisque toute l'idée était que ça convienne le mieux aux habitants, et donc il fallait demander directement aux habitants,
1: Ah, ça
0: aux
1: fait...
0: futurs habitants. Et donc, il y a été toute une enquête qui a été faite auprès des clients pour savoir comment est-ce qu'ils pouvaient imaginer cet espace de partage. Et les résultats de l'enquête, croisés avec ce que pouvait proposer le promoteur immobilier, etc., voilà, ils sont arrivés à une certaine conclusion sur l'utilisation de ces espaces de partage, sur même la conception de ces espaces de partage, pour que justement ces espaces puissent vraiment être utiles et utilisés par les clients.
1: C'est marrant parce que
0: ces
1: envies de partage, juste, on le ressent vraiment de plus en plus maintenant, et ça ne m'étonne pas que là, les habitants avaient pour souhait justement de partager plus de choses ensemble. C'est vraiment dans l'air du temps.
0: Oui, parce que souvent on a donc des quartiers où les gens ne se parlent plus du tout, des résidences où les voisins ne se connaissent même plus, et c'est précisément ce que la Sobrim, donc le promoteur immobilier, voulait éviter et justement voulait recréer du lien dans cette résidence. Et d'ailleurs, l'architecture même de la résidence, comme je vous le disais, se veut favoriser ce lien entre les habitants. Et donc cet espace de partage, la Sobrim, donc le promoteur immobilier, a décidé de financer un an d'un gérant de cet espace de partage, disons, donc quelqu'un qui puisse organiser des événements, des ateliers, créer du lien justement, au moins la première année, pour que cet espace de partage soit comme lancé, puis ensuite viendra la décision comment est-ce que ce sera géré, est-ce que ça sera autogéré par les habitants eux-mêmes, ou est-ce qu'il faut quand même quelqu'un qui soit là pour gérer cet espace de partage. C'est un peu comme un laboratoire. En tout cas, cette première année, on va voir comment cet espace de partage va fonctionner.
1: Oui.
0: et quel fonctionnement on choisit pour les années à venir.
1: Et justement, alors, ce projet est-il, selon vous, est-il réplicable facilement ou pas?
0: Alors, c'est évidemment, je pense, la question la plus intéressante, puisque et c'est ce que veut en fait Construction 21 à travers ses études de cas. C'est alors d'une part, s'émerveiller de ce qui est fait, se dire waouh, c'est magnifique, mais surtout
1: pour le coup, c'est magnifique. Pour le coup, c'est vraiment des jolies. Enfin, je trouve, vous parliez des couleurs tout à l'heure. C'est vrai que c'est lumineux, c'est doux. On sent que ça a été recherché.
0: Absolument. Et puis même dans les formes, vous avez des formes douces justement.
1: Oui,
0: tous les angles sont arrondis, Oui, tout à fait. Mais donc c'est trouver quelles sont les solutions qu'on peut concrètement appliquer ailleurs et puis répandre de plus en plus pour répondre aux défis très très nombreux de la construction. Et donc je pense qu'effectivement c'est vraiment, en tout cas les solutions que j'ai mises en valeur dans cette étude de cas sont des solutions qui sont vraiment réplicables, à savoir la conception participative. Ben voilà, pourquoi est-ce qu'on ne n'utiliserait pas cet espace partagé avec cette conception participative par les habitants eux-mêmes, justement pour recréer du lien, et on sait combien c'est important de créer du lien entre les habitants. Voilà, cette solution concrète, très technique, du béton utilisé, ben voilà, on peut aussi l'utiliser de manière plus générale, ce sont tout à fait des solutions qui peuvent être répliquées, alors bien sûr de manière plus évidente sur des projets immobiliers de logement, mais de manière plus générale, ce sont des solutions qui peuvent répondre à beaucoup de défis de la construction.
1: Très bien. Eh bien, merci infiniment, Foucault de Franlieu, de nous avoir présenté ce projet, le beau projet Opalescence.
0: Un grand merci à vous.
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1: Bonjour à tous, bienvenue dans cette émission Green Solution, l'émission coproduite par Radio Immo et Construction 21. Aujourd'hui, j'ai le plaisir de recevoir Frédéric Denise. Bonjour.
2: Bonjour.
1: Vous êtes architecte chez Archipel Zéro et nous allons parler du projet le Hangar Zéro au Havre. Donc, c'est le projet donc que vous allez nous présenter, qui a participé à la deuxième édition des Trophées Bâtiments Circulaires. Alors, avant tout, pouvez-vous nous présenter votre cabinet Archipel Zéro?
2: Oui, alors Archipel Zéro, c'est le nom que je me suis donné il y a quelques années pour accompagner une radicalisation de ma pratique, je dirais, qui était le zéro pour zéro déchet, zéro carbone.
1: Évidemment.
2: Zéro pas bien. Donc le principe, c'est ne plus démolir, construire le moins et le mieux possible. C'est-à-dire, pour moi, de façon low-tech, bioclimatique, avec des matériaux à très faible énergie grise, enfin, c'est-à-dire des matériaux locaux, peu transformés, et dont l'extraction ne pose pas de problème dans l'environnement, c'est-à-dire ce qu'on a sous les pieds, à commencer par la terre crue, et puis toutes les fibres qu'on peut trouver dans l'environnement proche, enfin la paille, mais pas que, et les matériaux de réemploi. Donc c'est là on vient aussi... à parler du Hangar Zéro, puisque c'est là où j'ai pu, appliquer de la façon la plus radicale un peu cette pratique.
1: Oui, parce que du coup, alors ce projet, vous allez nous le présenter, c'est une reconversion, la reconversion d'une friche portuaire. Vous pouvez justement nous présenter un petit peu ce projet et l'ambition que vous aviez pour ce projet.
2: C'est ça. Donc c'est un hangar, un ancien dock à café sur à l'interface entre la ville et le port du Havre. On a répondu à un appel à manifestation d'intérêt dans le cadre de Réinventer la Seine, qui faisait suite à Réinventer Paris. Et il y avait ce lieu qui s'appelait le Hangar O, en fait, qu'on a rebaptisé. Quand je dis on, c'est le collectif qui, à l'époque, avait fait animer le village des alternatives à Alternatiba, le Havre, au moment de la COP 21.
1: D'accord.
2: Et à la fin de ce week-end qu'on avait mis du temps à organiser, on s'est retrouvé un petit peu victime de notre succès et puis se dire c'est dommage qu'on puisse pas pérenniser ce qu'on appelait le village des alternatives. On cherchait un lieu et à ce moment-là, il y a eu Réinventer la Seine. Donc on a décidé d'y participer, de proposer un projet sur le Hangar O. On a rebaptisé le Hangar Zéro pour zéro déchet, zéro exclu, zéro carbone.
1: Et donc ça a plu puisque vous avez gagné.
2: On a été lauréat, donc ça c'était il y a 5 ans. Bon, après il a fallu beaucoup de temps pour s'organiser entre nous. C'était juste un collectif, hein. On s'est transformé en coopérative. On a cherché des financements. On a cherché le mode de gouvernance qui est très important, hein, puisque c'est un lieu d'expérimentation. Moi j'y vois surtout un lieu d'expérimentation technique, hein, qui me permet d'innover, notamment à travers le réemploi des matériaux. Mais c'est aussi un lieu d'expérimentation sociale, d'expérimentation à travers la formation et puis la transmission de savoir, et également un lieu qui doit être réplicable.
1: Oui, alors ça justement, on va en parler dans quelques instants de la réplicabilité. Donc un lieu, donc Hangar Zéro, donc vous l'avez dit, hein, zéro déchet, zéro carbone, et alors du réemploi, comment ça s'est passé? Quels matériaux, quels éléments de la structure ont été réemployés?
2: Des matériaux qu'on trouve dans l'environnement sur le port du Havre, il y en a un qui s'imposait, c'était le conteneur. Donc on a utilisé bien sûr des conteneurs, soit des conteneurs accidentés, c'est ceux qui sont les moins chers, mais il y a aussi des conteneurs réformés ou derniers voyages, hein, qui sont promis justement à la ferraille. Donc en fait, c'est notre brique, c'est un peu la brique du port du Havre, et c'est la brique du Hangar Zéro, avec lequel par un jeu d'empilage, ça sert à la fois de structure pour porter des planchers et de fondation, puisque les conteneurs sont simplement posés sur la plateforme à l'intérieur du hangar de façon à construire de façon très très low cost, puisqu'on a un tout petit budget. Et puis on fait tout nous-mêmes. Enfin bon, l'empilage des conteneurs, c'est c'est pas nous, hein, et puis les percements de fenêtres du hangar, etc. Mais sinon, après ces travaux qui ont été réalisés par les entreprises, la coopérative, ça fait 2 ans maintenant qu'on est en autoconstruction participative permanente, et on a commencé à livrer donc le restaurant, la boutique, et puis un premier plateau de bureaux qui font l'objet justement de notre participation au trophée du bâtiment circulaire.
1: Et alors là, on parle du réemploi. Est-ce que vous avez été confronté à des blocages, justement ?
2: Alors, des blocages dans le réemploi, il y en a toujours. Hein.
1: Oui, bien évidemment.
2: C'est
1: oui.
2: quand même une pratique qui est pas cadrée. Donc, notamment, le blocage auquel on pouvait être confronté, c'est vis-à-vis du bureau de contrôle, hein, c'est de justifier en fait la portance des conteneurs, puisque c'est pas de l'acier européen.
1: D'accord.
2: La plupart des conteneurs sont fabriqués en Chine.
1: Ah oui.
2: Donc en fait,

0: quitter du lieu, ce qui est le cas. Donc ça, c'est des tracasseries qu'on peut avoir quand effectivement on n'a pas choisi son bureau de contrôle pour pouvoir. Mais ça, c'est valable pour n'importe quel matériau de l'emploi en structure, comme le bois par exemple. C'est un petit peu compliqué parce qu'il faut justifier chaque pièce. Avec l'acier, c'est plus simple hein, quand c'est de l'acier de réemploi qu'on peut utiliser en structure, à condition que ce soit de l'acier d'un bâtiment déconstruit qui date d'après 1976. Du coup, on a un acier qui est normalisé et du coup, bah, on peut justifier les structures comme si c'était de l'acier neuf.
1: Oui, c'est vrai que la facilité de réemploi varie en fonction des matériaux. Hein.
0: Oui, tout à fait. La façon dont on peut les justifier. Et du coup, l'acier, c'est intéressant quand c'est un acier assez récent. Là, la justification peut se faire comme si c'était de l'acier neuf. Et sinon, bah, on construit également des planchers en bois. Bon, là, du coup, on surdimensionne, en bois de réemploi. On surdimensionne un petit peu, on fait des tests quand même de charge sur une poutre. Et puis après, bon, si c'est valable, on réplique à l'ensemble des planchers. Et on fait même des tests, le test du choc mou, par exemple. C'est des tests normalisés pour déterminer la solidité des cloisons, qui sont remplies de dalles de faux plafond qu'on utilise comme isolant thermique. Revêtu après de sacs de café et puis d'enduit en terre. Voilà, donc on innove plein de choses, mais on peut aussi prouver leur tenue vis-à-vis des contraintes de résistance des matériaux.
1: Et qu'en est-il des matériaux biosourcés, du coup ?
0: Bah, je viens d'en parler, effectivement, on utilise la terre. Pourquoi la terre ? Parce qu'on isole tout l'intérieur du hangar avec du liège, des panneaux de liège. D'accord. Bon, là, c'est pas du réemploi, hein, c'est du biosourcé.
1: Oui, ouais, c'est ce dont vous nous parliez en début d'émission. Ouais. D'accord.
0: Comme c'est un isolant qui est combustible, eh ben, il faut un écran thermique dessus. D'habitude, c'est souvent du placo, et nous, on veut pas mettre de placo, donc on utilise de la terre crue. On fait des enduits en terre crue pour mettre le liège à l'abri du feu.
1: Du feu, voilà. Ouais.
0: Et avec cette terre, on a fait pas mal de choses. On a fait le bar également du restaurant qui est empilé. D'accord. Avec la même terre mélangée avec du béton concassé, de démolition. Et comme on a des chutes de liège, ben on concasse le liège pour le mélanger également à la terre pour faire de la terre allégée, terre-liège, pour faire des parois isolantes.
1: D'accord.
0: Donc ça, c'est des choses qu'on teste.
1: D'accord, oui, c'est que vous testez en fait au fur et à mesure du projet. Comment vous avez impliqué du coup les futurs résidents dans ce projet, dans sa conception ?
0: Ah bah ça, la participation, c'est vraiment quelque chose de très important dans le projet. Ça fait partie de l'ADN du projet, hein. C'est de faire travailler ensemble les futurs occupants, suivant des principes un peu de permaculture. Enfin, c'est les déchets des uns sont les ressources des autres, donc il faut bien connaître leur activité pour les faire marcher ensemble. Et puis, la conception du projet, c'est des ateliers participatifs hein, qui ont lieu depuis le début, depuis 3-4 ans. Bon, ce qui est pas simple parce qu'il faut arriver à réunir tout le monde, hein. Les agendas sont pas forcément les mêmes. Et puis surtout le temps s'allongeant, hein. On est dans un lieu infini, comme on appelle ça, souvent les tiers-lieux, on les appelle les lieux infinis, donc le temps s'allonge. Et il se trouve qu'il y a des résidents qui attendent des locaux qui viennent pas, donc ils partent, il y en a d'autres qui arrivent. Donc en fait ces ateliers de co-conception sont pas toujours les besoins glissent dans le temps. Donc en fait, pour pallier à cette difficulté, on a conçu des espaces qui sont adaptables, réversibles, polyvalents, ou qui puissent s'adapter à toutes les évolutions. Et ensuite, on travaille au cas par cas avec chaque résident, en fonction du calendrier de mise à disposition des locaux. Là, on est en train de concevoir l'aquaponie, par exemple, avec le porteur de projet d'aquaponie, et on descend dans les détails avec lui. Mais du coup, c'est une co-conception individuelle, on va dire. Le temps de la co-conception participative à tous ensemble est passé, parce que là on descend plus dans les détails.
1: D'accord. Et alors, dernière question, qu'est-ce que vous pouvez nous dire au sujet de la réplicabilité de ce projet ?
0: Alors c'est aussi un des principes du projet, hein, c'est le participatif, mais c'est aussi transmission de savoir. Notamment tout ce qu'on a mis au point au niveau technique, on écrit les process pour que ça puisse être appliqué sur d'autres chantiers que moi-même j'exporte sur d'autres chantiers un petit peu plus cadrés, des projets de bâtiments publics, d'équipements, etc., avec

0: Mais il n'y a pas que l'aspect technique, il y a aussi toute la construction du projet et le, on va dire, l'aspect humain, et puis toute l'expérimentation sociale, notamment la gouvernance. Donc ça, c'est des choses qu'on a mis pas mal de temps à mettre au point. Et l'idée, bah, c'est que le hangar zéro se réplique, enfin, c'est de polliniser. Le hangar zéro, bon, c'est un projet voilà, sur un petit bout de territoire, mais l'idée, c'est qu'il y en ait, partout, en fait. Comme c'est en train d'émerger dans plein de grandes villes en France, hein, mais on n'a pas la prétention d'être les seuls à faire ça. Mais en tout cas, on peut aider d'autres projets du même type à travers notre expérience pour mettre au point un projet comme ça, un projet assez hybride, assez transversal.
1: Et du coup,
0: par définition, un lieu complexe.
1: Ouais, un projet innovant. Eh bien, merci infiniment, Frédéric Denise, pour cette présentation du projet Le Hangar Zéro.
0: Merci.
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1: Bonjour à tous. Dans le cadre du budget, Sébastien Lecornu propose de relever temporairement de 31 865 à 50 000 euros le plafond exonéré pour les dons d'argent à un enfant, un petit enfant ou un arrière-petit enfant majeur. Autre mesure, un taux unique de 6% pourrait s'appliquer pour certaines donations familiales jusqu'à 100 000 euros. Selon le procureur de Rouen, à ce stade, aucun élément ne permet de considérer le déraillement du TER en Normandie vendredi soir comme un acte de malveillance ou un attentat. Un accident qui a fait une quarantaine de blessés. Le grand retour de Céline Dion sur scène a eu lieu hier soir, lui à Paris. La chanteuse québécoise a lancé sa nouvelle résidence avec un premier concert devant quelques 30 000 fans à la Plénitude Arena de Nanterre. 16 dates sont prévues jusqu'au 14 octobre après 6 années d'absence marquées par des problèmes de santé. Céline Dion qui retrouvera ensuite son public en mai avec 10 concerts supplémentaires déjà annoncés. En France, le thermomètre va continuer de grimper demain et mardi avec un pic de chaleur attendu en début de semaine. Donc, Météo France qui prévoit jusqu'à 30 degrés sur une partie du nord du pays et jusqu'à 35 dans le Languedoc. Cette hausse s'accompagnera d'un temps sec. Une baisse des températures est envisagée à partir de mercredi, mais reste à confirmer. Football et Ligue 1, hier, Monaco n'a pas su se défaire de Strasbourg, un but partout. Nul également pour Le Havre et Angers, ainsi que pour Paris FC et Lyon. Lorient et Toulouse, pour leur part, se sont neutralisés deux buts partout, quand Nice s'est incliné à Auxerre 1-0. Trois rendez-vous ce dimanche en Ligue 1. Lille et Troyes ouvriront la journée à 15h. À 17h15, Lens se déplacera sur la pelouse du promu, Le Mans. Enfin, le PSG terminera le programme à 20h45 à Brest, avec l'objectif bien sûr de décrocher sa première victoire en championnat. Et puis enfin, du côté des parquets de basket, les Françaises ont écrit une nouvelle page de leur histoire à Berlin hier. Les Bleues ont battu les Allemandes 86 à 64 en demi-finale de la Coupe du Monde, se qualifiant ainsi pour leur toute première finale mondiale. Portée notamment par Gabby Williams, auteur de 22 points, l'équipe de France a contrôlé la rencontre et s'est imposée avec
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3: C'est le quatrième épisode de Première Pierre et nous recevons aujourd'hui Frédéric Denise, architecte et fondateur dirigeant d'Archipel Zéro. Donc c'est un acteur de la construction bioclimatique qui pratique une architecture à faible empreinte environnementale, low-tech et participative. Bonjour Frédéric Denise.
4: Bonjour Laurence.
3: Alors pour comprendre comment vous avez construit votre parcours engagé et posé votre toute première pierre, la première question traditionnelle pour première pierre, c'est de savoir si déjà tout jeune, enfant, vous aviez déjà des rêves par rapport à la planète et à l'environnement.
4: Alors j'étais un enfant très timide. Je suis toujours un enfant timide, mais de moins en moins quand même. Bah, mes rêves étaient, oui, assez orientés déjà. Enfin, j'aimais beaucoup l'art, la musique. Voilà, j'aimais pas tous les jeux d'enfants, enfin de garçons virils ou des choses comme ça. Mais j'étais un peu dans les jupes de ma mère en fait. Hein, née après, elle avait perdu un enfant, donc je pense qu'elle avait reporté toute son affection sur moi. Une famille nombreuse. Hein, j'étais le sixième d'une famille de 7 frères et sœurs. Et je me sentais bien à la maison, en fait, beaucoup mieux qu'à l'extérieur. Voilà. Donc, effectivement, j'étais un enfant qui rêvait beaucoup, assez inhibé, assez dans ma tête, et bien à la maison, quoi.
3: C'était quoi pour vous l'environnement? Vous aviez quel regard sur ce qui vous entourait, la planète? Est-ce que c'était quelque chose qui vous parlait déjà à l'époque?
4: Oui, je crois, en essayant de remonter dans mes souvenirs. Je suis un enfant du Havre au moment où le Havre s'est reconstruit. Enfin, je suis né en 62, c'était un peu la fin de la reconstruction et j'ai beaucoup d'images en fait de chantiers, d'immeubles qui se construisent. Bon, c'est Auguste Perret hein, qui avait œuvré là-bas. Enfin, des immeubles très classique, en béton, assez imposant, et avec une matière qui me plaisait beaucoup, le béton. Je me rappelle que, tout gosse, vraiment, j'étais fasciné par le béton, par les petits cailloux, le béton désactivé. Je trouvais que ça ressemblait à des biscuits au sésame. J'adorais les biscuits au sésame. Et voilà, sinon, en bord de mer, enfin, voilà, j'aimais beaucoup les horizons, le port du Havre. Et je pense que ça m'a formé un petit peu quand même dans mon attrait pour l'espace, pour les grands espaces et aussi la matière.
3: La matière. Adolescent, vous aviez déjà envie d'être architecte ou vous aviez d'autres rêves à l'époque? Vous étiez quel type d'adolescent?
4: C'est venu très vite en fait, dès l'âge de 14 ans. J'étais très admiratif de ma sœur, c'était une artiste, elle dessinait très bien, elle jouait du piano à merveille. Et elle écrivait un journal intime que j'adorais aller dénicher sous son lit. Elle avait une grande emprise sur moi et bon, elle avait détecté mon goût pour l'art, et aussi pour j'étais bon en maths quoi, j'aimais bien la technique aussi tout ça. Elle m'a dit mais tu devrais être architecte. Ça a fait tilt dans ma tête et dès la troisième, la seconde, je m'orientais déjà vers le métier d'architecte.
3: Très bien. Donc une école directement dès l'obtention du bac, c'est ça, une école d'architecture?
4: Ouais, alors à l'époque, c'était à la fin des années 70, les écoles d'archi étaient très orientées, c'était pas 68 art, on faisait plus d'art, apparemment c'était quelque chose d'un peu vulgaire, enfin c'était très sociologie, anthropologie, etc. Et on m'avait conseillé de faire plutôt l'école polytechnique de Lausanne, donc j'ai pas pu avoir parce que j'avais eu une mention assez bien au bac seulement. Voilà, donc je me suis reporté vers l'école de Strasbourg, l'ENSAIS, après avoir fait une année de maths sup. Bon, ça m'a pas trop dérangé, j'aimais bien ça. Et ensuite, j'ai intégré l'ENSAIS, donc effectivement une école où on faisait encore en première année beaucoup de beaux-arts, comme on disait. Très artistique et en même temps très très technique quoi, donc j'étais à ma place. Par contre j'avoue que j'ai vu les études de loin un peu parce que bon, très inhibé, j'avais trouvé une dans l'ivresse une façon de me désinhiber et du coup mes années d'études c'était la fête quoi, tout le temps, donc je voyais l'architecture d'un peu loin avec quand même toujours cette fascination pour la matière. Enfin, j'avais reporté ça sur le béton. Hein. Je connaissais pas la terre encore, mais j'aimais beaucoup le Bauhaus. Des architectures très très austères. C'était l'époque du postmodernisme que je trouvais ridicule. Donc. Pas tant l'architecture fonctionnaliste, etc., mais vraiment les architectures très assez austères. Bon, j'étais fasciné par les abbayes cisterciennes, par exemple. Je faisais des recherches là-dessus. Voilà. Enfin, de cette époque, franchement, je peux pas dire que j'ai été formé à l'architecture par ça. C'est venu beaucoup plus tard dans mon exercice. On va dire
3: formé par l'architecture, pas à l'école, vous voulez dire en soi, pas formaté, une vision qui n'était pas
4: oui,
3: déjà
4: c'est ça. Figée. Oui, j'étais un petit peu extérieur au groupe, ouais. Et ma vision était assez personnelle et c'est vrai que j'étais plutôt très critique en fait vers l'enseignement et voilà.
3: Critique vers l'enseignement, c'est-à-dire que c'était un mode de pédagogie qui ne vous fonctionnait pas. Vous aviez vos propres modes d'apprentissage à vous?
4: Je peux pas dire ça quand même, mais comme je vous ai dit tout à l'heure, c'était juste que je pense que j'étais vraiment un adolescent tardif. Je le suis resté d'ailleurs très longtemps et que j'étais plus attiré par la fête et par tout ce qui peut sortir du quotidien. J'étais pas un étudiant sérieux, on va dire. Voilà. Et encore une fois, un regard assez extérieur, mais toujours très motivé par tout ce qui était artistique. Enfin, je pratiquais le modelage, par exemple, quelque chose que j'aimais beaucoup et qui s'est transformé par la suite par l'architecture de terre. En fait, je suis venu à la terre par les mains.
3: Est-ce qu'il y a eu des stages quand même, malgré tout, un apprentissage terrain avant d'en arriver à expliquer un petit peu vos premières années dans le milieu de l'architecture?
4: Non, j'avoue que je fuyais un peu les agences d'archi, donc les stages, je les ai toujours faits hors les murs. genre archéologie, notamment dans une église cistercienne. Et en fait, à la sortie des études, bon, j'ai fait mon service militaire dans les pompiers de Paris, et je suis revenu au Havre, et je me suis installé tout de suite à mon compte, justement. Enfin, je crois que j'ai fait un stage de un mois, une fois, dans une école, là, dans une agence d'archi, bon, c'était pas intéressant du tout, mais par contre, ce qui m'intéressait, c'était l'outil informatique. Ils étaient très, c'était les premiers au Havre au début des années 80, hein, c'était quand même vraiment la jeunesse de, on appelait ça la CAO, la conception assistée par ordinateur. Bon, ça m'attirait pas mal. Mais sinon, faire partie d'une structure, la hiérarchie, avoir un patron, non, ça, franchement, je fuyais ça. Donc, en fait, je me suis tout de suite installé à mon compte.
3: En préparant l'émission, vous m'expliquiez que les valeurs de la famille ont joué sur votre vision actuelle.
4: Alors c'était une famille, mes parents étaient issus de milieux simples, comme on dit. Enfin, mon père, fils d'agriculteur, dont son père n'était même pas propriétaire de sa ferme, hein, métayer, comme on dit. Ma mère était infirmière, fille d'ouvrier. Par contre, ma mère avait une foi, enfin, elle était très, très pratiquante. Et donc j'ai été élevé vraiment dans la foi chrétienne. Que j'ai perdu depuis, mais j'en ai gardé quand même un grand respect pour les religions, même si je suis conscient que les religions ça pose quand même beaucoup de problèmes. Mais elle était très attirée par Saint François d'Assise, donc la simplicité volontaire, le dialogue avec la nature, tout ça, hein, ça remonte au XIe siècle, mais 12e siècle, mais c'était assez fondamental. Moi, ça m'a quand même beaucoup inspiré. C'était un premier pas vers la décroissance, on va dire, et un grand pas vers la décroissance, qui m'est revenu en fait beaucoup plus tard. Mais j'ai toujours. Elle était écolo aussi, avant, un peu avant l'heure. Elle votait le premier Dumont dans les années 70. Donc oui, ça m'a quand même inspiré à la fois ces valeurs, mais je dirais de religion simple. Et il y avait pas de rigueur. C'était pas une ambiance, on va dire, pesante. Voilà, c'était plus une foi légère, sincère, enfantine presque. Et voilà, j'ai gardé quand même ce mysticisme. De considérer la nature comme quelque chose de sacré, en fait.
3: Et votre premier job, votre première mission en tant qu'architecte, c'était quelque chose de sacré aussi?
4: Pas du tout. Non, j'ai fait beaucoup de trucs très techniques au départ, des blocs opératoires, des plateaux techniques. Je travaillais dans l'hospitalier, en fait. Mais ça pendant plusieurs années, hein, j'étais devenu très très fort pour dessiner des blocs opératoires. J'aimais bien le côté, alors c'était pas créatif du tout, ça me manquait. Je compensais ça par le modelage ou voilà. Mais c'était la complexité, en fait, c'est comme une partie d'échec, quoi, un bloc opératoire ou une grande cuisine. J'ai fait des grandes cuisines aussi après, c'était un peu le même truc, des circuits propres et salles qui doivent pas se croiser, des ventilations très poussées.
3: Un besoin de technique, mais aussi de quelque chose d'aseptisé, peut-être, un petit peu.
4: Alors, c'était pas un besoin ni un attrait, en fait. J'aimais bien la complexité et résoudre des choses qui sont a priori, parfois il n'y a pas de solution, donc il faut passer à des compromis. Moi, j'aimais bien ça. C'était pas par choix, hein. C'est jeune architecte, sans contact, pas du tout du métier. Pas du tout de réseau, j'ai pris ce qui venait, et, il suffit de faire un projet, un deuxième, après très vite j'ai pu me présenter à des concours, des choses, puis petit à petit ça a dévié vers, j'ai fait une crèche, c'était un programme assez complexe aussi, et j'ai fait 14 crèches, quoi. Je suis devenu un peu... un peu spécialiste, en fait, des programmes avec un public sensible et pas autonome, donc la petite enfance, ensuite le grand âge, et puis la psychiatrie, c'est venu après, l'autisme, voilà. Donc ça m'a peut-être éveillé aussi à une architecture bien traitante, où j'ai commencé, dès que j'ai pu, j'ai mis du bois, parce que voilà, j'étais quand même écolo dans l'âme. Alors un écolo un peu naïf, quoi. Enfin, je croyais à la haute qualité environnementale, toutes ces démarches, on met du bois, des panneaux solaires. Je mettais ça au service justement de des ambiances bien traitantes pour les enfants, pour les personnes âgées, pour les autistes. Voilà, ça résonnait bien ensemble.
3: Et avant Archipel Zéro, on en parlera un petit peu plus tard, vous avez eu d'autres missions avec toujours cette vision et cette bienveillance dans la démarche ?
4: En dehors du métier ? Non, j'avoue que en fait, jeune adulte, bon, j'avais rencontré ma femme à Strasbourg pendant les études. Je suis installé, donc c'était un parcours très... Je suis toujours avec, on a fait 4 enfants. Donc voilà, on va dire les 20 premières années de mon exercice, c'était un peu le tunnel. Hein. Enfin, j'étais plus papa que architecte, on va dire. Et puis j'avoue que après mes études un peu dilettantes, je me suis installé parce que je voulais pas être dans une agence. Mais j'avais comme beaucoup de jeunes archis, j'avais le syndrome un peu du... Le syndrome du... Comment on appelle ça, déjà ?
3: Je sais pas, l'imposteur ?
4: Oui, c'est ça, oui. Ouais, l'imposteur. Je me disais, mais je sais rien faire. Enfin, je regardais... en fait, ma seule façon de... c'était de regarder ce que faisaient les autres. Donc, je faisais comme les autres. Ils construisaient en béton, je construisais en béton. Ils construisaient mal, je construisais mal. J'ai mis très longtemps à me sentir à l'aise, en fait. J'ai peut-être mis 20 ans, en fait, à me sentir à l'aise. Donc pour répondre à votre question, non, enfin j'étais vraiment engagé dans mon métier, dans mon rôle de père, à essayer de maîtriser quelque chose qui me paraissait vraiment complexe, trop de choses à savoir, j'étais nul sur les chantiers, je savais pas y faire avec les entreprises, donc ça a mis longtemps, hein. j'ai mis 20 ans à me sentir à l'aise, et c'est peut-être là, une fois que je me suis senti à l'aise, que j'ai pu, c'est là où il y a eu un déclic, à un moment où j'ai pu revoir complètement ma pratique, me sentir capable de le faire, quoi.
3: Alors c'est assez étonnant parce que justement ici, dans la série Première Pierre, dans cette série de podcasts, on a eu plusieurs témoins, plusieurs intervenants qui nous parlent de ce syndrome de l'imposteur et qui disent l'avoir vécu. Comment vous expliquez ce phénomène ?
4: Je crois que les études d'architecture, même quand on les suit bien, on va dire, elles apprennent plus un regard, une démarche, et c'est très important. Enfin, c'est ce qu'il faut faire. Il faut déconstruire un peu l'imaginaire pour le reconstruire, et puis avoir cette démarche d'ouverture et être capable de réinterroger un programme, etc. Mais techniquement, même en ayant fait une école comme l'ENSEIS, c'est vrai qu'on est très peu formé, quoi. Et puis surtout à quand même une, il y a la conception bon encore qui peut se maîtriser assez vite, mais par contre passer de la conception à la réalisation quand on est tout seul, quand on est un gamin quasiment face à des entreprises qui sont là avec leur logique, c'est normal, commerciale, elles sont là pour gagner de l'argent. Bon, c'est quand même difficile d'arriver à maîtriser. Donc c'est pas étonnant hein, que les jeunes en sortant de l'école. Bon, je pense que la meilleure façon de faire, c'est d'aller travailler en agence, d'être salarié, d'attendre d'avoir... Et puis, si possible, de parcourir un peu tout l'horizon de la pratique, de l'esquisse jusqu'à la réception des travaux, avant de s'installer à son compte. Ça devrait toujours être comme ça, évidemment. Moi, je me suis projeté dans un truc que je maîtrisais pas du tout. Mais...
3: Alors, vous parliez de votre amour pour le béton tout à l'heure, c'est bien ça ? Et puis ensuite, un autre grand amour, le bois. Comment est-il arrivé dans votre vie ?
4: Le bois, assez vite en fait, hein, parce que j'étais j'ai toujours été écolo dans l'âme. Dès que j'ai pu construire en bois, j'ai construit en bois, donc c'est venu assez vite, hein, avec les crèches. Voilà. Enfin, le fait de construire des crèches, bon, c'est des petits bâtiments qui sont souvent isolés, qui sont pas forcément dans des immeubles, etc. Donc là, ça s'est imposé, pour moi, très naturellement, quoi, le bois. Alors, j'avais pas forcément un amour du béton, c'était plus là, parce que j'étais petit au Havre, et puis il y avait cette matière, c'est vraiment un amour pour la matière.
3: C'était une image, parce que vous parliez des biscuits, le béton,
4: les biscuits, qui ressemblait aux biscuits. Et en fait, quand j'ai eu ce déclic, bon, qui lui est arrivé il y a pas si longtemps, hein, c'était une douzaine d'années, bon, j'ai eu un écœurement, en fait. Je me rappelle ce qui a déclenché ça, c'est quand j'ai appris que la masse des choses construites sur Terre dépassait la masse de tout le vivant sur Terre. Si on compte tout, hein, du plancton jusqu'aux éléphants, les plantes, les arbres, l'humus, enfin tout, les microbes. Voilà, l'homme a construit en masse plus que ce que le vivant représente en masse sur Terre. Ça m'a mis par terre. Enfin, je me suis dit, c'est pas possible. Et je participe à ça. Et je participe énormément à ça. Parce que l'architecte, toutes les matières qui, à travers ses projets, nécessité d'extraction, tous les déchets qu'il produit, le fait de mal construire, mal isoler, etc. Bon, tout ça, c'est. Et puis même participer à des programmes qui divise les fonctions sur le territoire, qui nécessite des transports, enfin tout est lié quoi. Et là je me suis dit c'est pas possible. Et je me suis politisé. J'ai choisi c'est la décroissance. Revenons un petit peu peut-être à ce côté mystique lié

0: On peut le retrouver, il est publié.
1: Non, je ne l'ai jamais publié, mais je peux l'envoyer à qui
0: on
1: veut.
0: On va le publier sur Bâti Radio, du coup.
1: D'accord, ouais. Oui, il a une douzaine d'années, il est sans doute une mise à jour sera intéressante, mais en fait, tout ce que j'ai écrit dedans correspond exactement à ce que je fais maintenant, quoi. C'est d'abord ne pas construire, ne pas démolir. Alors évidemment, pour un architecte, c'est un peu se tirer une balle dans le pied, mais en fait, non. Enfin, il y a plein de façons de faire. Alors ne pas construire, c'est, on va dire, c'est une boussole. C'est surtout ne pas démolir, et puis c'est construire le moins et le mieux possible, avec l'idée de construire qu'avec des matériaux locaux, donc à faible énergie grise. La terre crue, c'est comme ça que je suis revenu à la terre crue. La paille, toutes les fibres locales, le bois local, et les matériaux de réemploi. Voilà, ça c'était il y a 12 ans. Alors c'est vrai que les matériaux de réemploi, on n'en parlait pas du tout à l'époque, et c'est... Mais ça, c'était vite dit, on va dire, parce que après revoir sa pratique avec ces orientations, ça a été compliqué. C'est-à-dire qu'il faut dire non, il faut apprendre à dire non, trier petit à petit dans ses projets, parce que avec 4 enfants, il n'était pas question que je sacrifie la famille à une philosophie. Mais donc c'était de petit à petit, en fait, c'est par petits pas. Et maintenant, je peux dire que j'ai la chance de travailler que sur des programmes très enthousiasmants qui correspondent à ça. Donc il y a cette façon de construire, mais aussi de façon inclusive, participative, quoi, aussi bien au niveau de la conception que de la réalisation, d'où les chantiers participatifs, dont je laisse toujours une place sur tous les chantiers pour diffuser, pour faire venir des jeunes architectes ou des étudiants, mais pas que, enfin les habitants du quartier, les utilisateurs, etc., pour construire ensemble.
0: Donc on peut dire qu'il y a eu cet élément déclencheur. Le fameux « j'en ai marre, je ne peux plus faire comme ça ». On le situe à peu près il y a environ une quinzaine d'années, c'est ça?
1: Une douzaine d'années. Ça correspond à la date de la mort de ma mère. Je ne sais pas si ça a un rapport. Mais mon père était décédé 10 ans avant. Et d'un seul coup, à 40 ans, 20 ou 45 ans, même plus, se retrouver orphelin, je ne sais pas, il y a quelque chose qui se passe aussi, hein, une espèce de... Bon, il y a le deuil, bien sûr, mais il y a aussi une forme de liberté, quoi. On n'est plus le fils. on est soi, tout seul, enfin, ou père, tout ça. Mais je pense que peut-être ça m'a donné plus de liberté, ouvert les yeux. Je sais pas. Ça, je sais pas si ça mérite une analyse, mais en tout cas, c'est peut-être un hasard, mais en tout cas, c'est en même temps. Ça s'est passé en 2010.
0: Alors, ce n'est pas que d'Ipien, c'est aussi très concret, puisque vous avez ensuite voulu créer votre propre structure avec ces fameux mots forts comme le low carbone, notamment, etc. Vous allez nous en parler un petit peu plus en détail. Vous aviez une âme d'entrepreneur ou c'est venu au fil de l'eau, au fil de l'expérience?
1: Entrepreneur, oui, je pense. Enfin, c'est surtout être libre, enfin, ne pas dépendre d'une hiérarchie, d'un patron. Entrepreneur, je pense que je dois avoir ça au fond de moi, mais j'aime pas être patron non plus. Hein. Enfin, franchement, moi, j'aime bien être plutôt un élément dans un groupe, inspiré, travailler ensemble. Quoique je suis quand même assez solitaire, j'aime bien aussi travailler tout seul, en fait. Voilà, entrepreneur, non, je me définirais pas comme entrepreneur, en fait.
0: Mais vous l'avez quand même fait. Vous avez créé,
1: oui,
0: vous avez fondé.
1: Non, en fait, j'ai rebaptisé mon agence. Hein, moi, je suis en libéral toujours. Hein, c'est Frédéric Denise, architecte, avec un S quand même. Et puis, j'ai décidé de m'appeler Archipel Zéro. Voilà, parce qu'on avait créé un lieu, en fait, avec deux autres archis, bon, qui partageaient pas du tout ma pratique, qui s'appelait Archipel. Et c'est venu ensuite avec le projet Hangar Zéro, enfin l'idée du zéro, quoi. Zéro carbone, zéro déchet, zéro exclu, zéro béton, zéro tout ce qui est pas bien. Voilà. Donc je me suis dit, je reprends Archipel, je rajoute zéro.
0: Et voilà. La vérité est vraie, on est vraiment dans le zéro, ou parfois c'est difficile.
1: Le zéro, c'est un absolu, non, bien sûr que non. C'est un cap, c'est une boussole, c'est une direction. La direction est importante, le chemin aussi, mais c'est le mieux possible, quoi. Enfin, c'est comme ça que je définis la radicalité. La radicalité, bon, c'est être à la racine des choses et en fonction de ça, bien analyser et faire le mieux possible, le mieux qu'on puisse faire, quoi. Sans concession. Pour moi, c'est ça le zéro. Enfin, l'approche du zéro.
0: Donc, pas de compromis avec Archipel Zéro. En tout cas, on fait le mieux qu'on qu'on le peut.
1: C'est ça.

0: Et aujourd'hui, quels sont vos chantiers, vos projets coup de cœur, justement, sur lesquels vous travaillez actuellement ou déjà réalisés?
1: Bah, ils sont tous coup de cœur maintenant parce que je vous disais, j'ai la chance maintenant d'être reconnu, voilà, dans cette pratique et au final, je ne fais que ça. Bah, on va dire celui qui m'a permis de le plus expérimenter, c'est le hangar zéro. Bon, lui, il a une place à part parce que on avait répondu en fait les objecteurs de croissance. On avait organisé Alternatiba Le Havre en 2015. C'était au moment de la COP21. Le principe, c'était de rendre visible en fait toutes les alternatives concrètes qui existent déjà sur les territoires. Il y en a eu 150 en France, dont bah, nous on avait lancé Alternatiba Le Havre. Moi, je m'occupais du quartier éco-construction, du village des alternatives. C'était un truc qui a duré un week-end, quoi, mais qui a demandé 6 mois de préparation. Et notre boulot, bah, ça a été de mettre en lien toutes ces alternatives qui existaient déjà dans tous les domaines, quoi, l'agriculture, enfin permaculture, le système d'échange libre, l'éco-construction, les monnaies locales, voilà, enfin tout ce qui exprime un peu cette transition, tout ce qui constitue la transition issue des citoyens. Le but des Alternatiba, c'était ça, c'était de montrer qu'on n'attend rien des États, on n'attend rien qui vienne d'en haut, mais que
0: C'est
1: cette
0: à la portée de tout le
1: transition,
0: monde, en
1: voilà,
0: fait.
1: elle est déjà en route. Il suffit de la rendre visible et puis mettre en lien. Et en fait, bon, à la fin du week-end, on s'est dit, bah mince, enfin c'est dommage quand même, c'est fini. Donc on a cherché un lieu pour pérenniser le village des alternatives, et c'est à ce moment-là où il y a eu Réinventer la scène, l'appel à manifestation d'intérêt, auquel on a répondu sur le hangar O, qui est sur le port du Havre, juste entre le centre-ville et le port, pour y faire le village des alternatives. Et c'est comme ça, bah, on a gagné. C'est comme ça qu'est le hangar O qu'on a rebaptisé Zéro, vous savez pourquoi. Et en fait, bon, c'est un lieu dans lequel je suis à l'origine, en fait, je suis dans le collectif qui a proposé le projet, et j'en suis l'architecte. Donc c'est un lieu enfin, beaucoup de liberté où je peux expérimenter tout ce que j'ai envie d'expérimenter. Bien sûr, si tout le monde est d'accord, mais pour l'instant, on me laisse plutôt faire. Donc c'est là où on construit vraiment avec ce qu'on a sous la main, donc essentiellement des matériaux de déconstruction, enfin des matériaux de réemploi, des déchets, de la terre, de la paille, du bois de réemploi, enfin tout ça. Et ensuite, bah, il y a eu d'autres projets comme la ferme des possibles à Stein. Bon, ça c'est un projet qui m'a rendu un petit peu, enfin visible en fait, surtout en région parisienne, ce qui m'a amené à pouvoir répondre à des concours comme la Maison de l'Environnement à Épinay-sur-Seine, un bâtiment zéro béton, tout en bois francilien. Enfin, il n'est pas encore en construction. Là, on est en train de lancer l'appel d'offres.
0: La ferme des possibles, en quelques mots. Pour ceux qui ne connaissent pas.
1: La ferme des possibles, donc c'est une ferme périurbaine. C'est le maître d'ouvrage Nova Edia, qui est une coopérative dont le but principal, c'est l'insertion des jeunes des quartiers. Hein, c'est à Stein, dans le 93. Et par l'agriculture urbaine, donc de la graine à l'assiette. Toutes les activités de l'agriculture, de la germination, la récolte, la préparation de repas, la livraison de repas, etc. Et ils souhaitaient un bâtiment en lien avec la permaculture, qui est un peu leur pratique. Donc un bâtiment qui se construit avec les ressources du territoire, dont les matériaux de réemploi. Voilà. Ils avaient fait appel à Bellastock, et Bellastock ne pouvait pas faire la maîtrise d'œuvre, donc m'ont proposé d'être le maître d'œuvre. Voilà. Ils me connaissaient par le biais du hangar zéro, enfin des choses comme ça. C'est un petit milieu. Et voilà comment j'ai eu ce projet, dans lequel on était très loin, hein, dans le bioclimatisme, avec des matériaux de réemploi. Enfin, c'est un bâtiment qui est un petit peu connu par sa grande façade, tout en menuiserie de réemploi, issue d'Épinay-sur-Seine, donc juste à 3 km. Donc là, c'est vraiment des ressources du territoire qui permettent, bah, justement de chauffer un bâtiment de façon totalement passive. Un mur tronc en BTC, en briques de terre crue, comprimée. Sinon, bah, toutes les isolations sont en paille, recouvertes de terre, avec des enduits de finition faits avec la terre du terrain, qu'on fait l'objet de grands chantiers participatifs. Hein. Il y a eu plus de 150 personnes qui ont participé, qui sont venues de toute la France pour faire des enduits décoratifs, sur lesquels on a fait des empreintes de feuilles du terrain. Enfin, on s'est beaucoup amusé.
0: C'est assez expérimental aussi, comme un grand labo.
1: Oui, alors c'est très technique aussi, hein, parce que le rez-de-chaussée, c'est un bâtiment de 2000 m2, et le rez-de-chaussée, c'est 1000 m2 de laboratoire culinaire. En fait, il y a une grande cuisine, des laboratoires de préparation, fruits et légumes, tout est réfrigéré à 13 degrés avec des chambres froides, donc c'est un gouffre énergétique. Donc dans l'approche, j'ai voulu faire en sorte que l'énergie du froid, en fait, ça crée du chaud. Derrière les frigos, il fait chaud, hein. C'est d'utiliser la chaleur fatale pour chauffer les bureaux, les espaces de formation qui sont à l'étage. Donc voilà, c'est le mieux qu'on puisse faire. C'est-à-dire, on a un programme qui nécessite de la réfrigération, qui juste, à preuve du contraire, peut pas être obtenu de façon passive, et surtout avec un marquage, quoi. Enfin, il faut rester à 13 degrés, il faut prouver au service vétérinaire que toutes les denrées ont bien... Voilà, donc ça, c'est pas possible, on est obligé d'utiliser des grosses machines. Donc là, en l'occurrence, c'est une thermofrigo-pompe, une pompe à chaleur qui produit du froid, mais en même temps, elle produit le chaud, on va dire, gratuitement. Voilà.
0: Pour ceux qui nous écoutent et qui commencent à aller un peu plus loin dans leur vision, qui ont eu, comme vous, cet élément déclencheur, qui veulent changer leur pratique, mais ne savent pas par quoi commencer, qu'est-ce que vous pourriez leur adresser? C'est l'une de nos dernières questions. Qu'est-ce que vous pourriez leur adresser comme conseil?
1: D'y aller à petits pas. On peut pas, enfin, quelqu'un qui a déjà son réseau, il va pas du jour au lendemain dire à ses clients non, moi je veux plus faire de béton, etc. Enfin, donc c'est y aller pas à pas. C'est de se former. Bon, il y a plein de formations, hein, sur le bas carbone, sur le bioclimatisme, les matériaux, voilà, à faible énergie grise, les matériaux de réemploi. Il y a des formations aussi. C'est de participer aussi à des chantiers participatifs. Moi, je les invite à nous rejoindre au Hangar Zéro. C'est un chantier participatif permanent. Je passe beaucoup de temps à orienter les consoeurs et les confrères qui veulent ça, quoi. Enfin, je considère, bon, je suis plus militant qu'architecte maintenant, donc en fait j'utilise mon métier pour essayer de faire bouger les lignes, changer les choses et transformer un peu les pratiques. Donc qu'ils n'hésitent pas à me contacter, je peux aider.
0: On peut vous contacter ou Ecopolis éventuellement.
1: Oui, bien sûr.
0: C'est noté. Alors pour terminer, la dernière question encore une fois traditionnelle, est-ce que vous avez une muse, un mentor qui vous a inspiré tout au long de votre parcours, au début peut-être aussi?
1: Alors tout au début non, j'avoue que j'étais pas, comme je vous l'ai déjà expliqué, je vais pas revenir là-dessus, mais quand j'ai changé ma pratique, j'étais assez inspiré par Hassan Fathi, qui est un ingénieur égyptien qui est né en 1900, hein, il est mort depuis, mais il s'occupait de construire pour le ministère de l'Éducation nationale. Il a reconstruit un village tout en briques de terre. Enfin, vraiment, c'est un bouquin magnifique qui s'appelle Construire avec le peuple. Et je me suis reconnu en fait dans cette façon de faire, enfin de dépasser un peu le rôle du maître d'œuvre, mais d'aller plus loin, enfin dans sourcer les matériaux, trouver les compétences localement. Enfin, c'est vrai, quand on travaille la terre dans une région qui n'est pas une région de terre, où le travail des matériaux de réemploi avec des entreprises, elles sont assez peu nombreuses. Bon, donc en fait, on est obligé d'avoir une stratégie, on va dire, très à la recherche de toutes les compétences, de développer un réseau. Bon, c'est ce qu'il a fait pour reconstruire en briques de terre crue, comme ça se faisait dans l'Antiquité en Égypte. Il a réexhumé ses pratiques. Donc ça m'a beaucoup inspiré. Et puis au moment où j'ai commencé à m'intéresser au mouvement de la décroissance, il y a Serge Latouche, petit traité de la décroissance sereine, qui est une bonne entrée pour comprendre un peu ce que c'est que la décroissance.
0: Petit traité de la décroissance sereine.
1: C'est ça. Ouais, ça date de il y a une quinzaine d'années, mais c'est très bien pour comprendre l'idée, la philosophie. Qui n'est pas un truc délirant. Hein. Pour moi, c'est la seule chose raisonnable en fait à commencer. Je sais bien que décroissance, c'est un gros mot, mais c'est exprès que c'est un gros mot, c'est pour qu'il ne soit pas récupérable. On appelle ça le mot au but. Et sinon, sur les matériaux de réemploi, il y a Jean-Marc Wiggins, qui est ingénieur aussi, prof à l'école à l'ENSAM, l'école d'archi de Marseille, qui s'appelle « La poubelle et l'architecte ». C'est une façon de s'ouvrir l'esprit aux matériaux de réemploi par la poésie, l'anthropologie, la thermodynamique. Enfin, c'est vraiment un petit traité qui est très inspirant sur les matériaux de réemploi et ce que ça porte en fait Le matériau de remplacement, c'est pas uniquement pour construire moins cher et pas produire de déchets, c'est aussi redonner une dignité à la matière, se faire un lien entre le passé, le présent et l'avenir à travers la matérialité. Enfin, tout ça, il en parle très très bien.
0: Donc le passé, le présent, l'avenir, tout en militant, comme, oui. Comme le raconte la chanson qui vous ressemble, on en parlait tout à l'heure, qui s'appelle
1: Bella Ciao.
0: Bella Ciao. Je ne sais pas si on pourra passer un extrait, mais en tout cas, on note que c'est aussi une chanson qui vous ressemble et qui vous inspire, qui inspire votre parcours au-delà de la première pierre posée. En tout cas, merci à vous pour ce témoignage très complet. Et puis, c'était Première Pierre. Merci Frédéric Denise.
1: Merci Laurence de m'avoir invité. Bah,

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1: Bonjour à tous. Dans le cadre du budget, Sébastien Lecornu propose de relever temporairement de 31 865 à 50 000 euros le plafond exonéré pour les dons d'argent à un enfant, un petit enfant ou un arrière-petit enfant majeur. Autre mesure, un taux unique de 6% pourrait s'appliquer pour certaines donations familiales jusqu'à 100 000 euros. Selon le procureur de Rouen, à ce stade, aucun élément ne permet de considérer le déraillement du TER en Normandie vendredi soir comme un acte de malveillance ou un attentat. Un accident qui a fait une quarantaine de blessés. Le grand retour de Céline Dion sur scène a eu lieu hier soir, lui à Paris. La chanteuse québécoise a lancé sa nouvelle résidence avec un premier concert devant quelques 30 000 fans à la Plénitude Arena de Nanterre. 16 dates sont prévues jusqu'au 14 octobre après 6 années d'absence marquées par des problèmes de santé. Céline Dion qui retrouvera ensuite son public en mai avec 10 concerts supplémentaires déjà annoncés. En France, le thermomètre va continuer de grimper demain et mardi avec un pic de chaleur attendu en début de semaine. Donc, Météo France qui prévoit jusqu'à 30 degrés sur une partie du nord du pays et jusqu'à 35 dans le Languedoc. Cette hausse s'accompagnera d'un temps sec. Une baisse des températures est envisagée à partir de mercredi, mais reste à confirmer. Football et Ligue 1, hier, Monaco n'a pas su se défaire de Strasbourg, un but partout. Nul également pour Le Havre et Angers, ainsi que pour Paris FC et Lyon. Lorient et Toulouse, pour leur part, se sont neutralisés 2 buts partout, quand Nice s'est incliné à Auxerre 1-0. 3 rendez-vous ce dimanche en Ligue 1. Lille et Troyes ouvriront la journée à 15h. À 17h15, Lens se déplacera sur la pelouse du promu, Le Mans. Enfin, le PSG terminera le programme à 20h45 à Brest, avec l'objectif bien sûr de décrocher sa première victoire en championnat. Et puis enfin, du côté des parquets de basket, les Françaises ont écrit une nouvelle page de leur histoire à Berlin hier. Les Bleues ont battu les Allemandes 86 à 64 en demi-finale de la Coupe du Monde, se qualifiant ainsi pour leur toute première finale mondiale. Portée notamment par Gabby Williams, auteur de 22 points, l'équipe de France a contrôlé la rencontre et s'est imposée avec

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1: Bonjour à tous. Dans le cadre du budget, Sébastien Lecornu propose de relever temporairement de 31 865 à 50 000 euros le plafond exonéré pour les dons d'argent à un enfant, un petit enfant ou un arrière-petit enfant majeur. Autre mesure, un taux unique de 6% pourrait s'appliquer pour certaines donations familiales jusqu'à 100 000 euros. Selon le procureur de Rouen, à ce stade, aucun élément ne permet de considérer le déraillement du TER en Normandie vendredi soir comme un acte de malveillance ou un attentat. Un accident qui a fait une quarantaine de blessés. Le grand retour de Céline Dion sur scène a eu lieu hier soir, lui à Paris. La chanteuse québécoise a lancé sa nouvelle résidence avec un premier concert devant quelques 30 000 fans à la Plénitude Arena de Nanterre. 16 dates sont prévues jusqu'au 14 octobre après 6 années d'absence marquées par des problèmes de santé. Céline Dion qui retrouvera ensuite son public en mai avec 10 concerts supplémentaires déjà annoncés. En France, le thermomètre va continuer de grimper demain et mardi avec un pic de chaleur attendu en début de semaine. Donc, Météo France qui prévoit jusqu'à 30 degrés sur une partie du nord du pays et jusqu'à 35 dans le Languedoc. Cette hausse s'accompagnera d'un temps sec. Une baisse des températures est envisagée à partir de mercredi, mais reste à confirmer. Football et Ligue 1, hier, Monaco n'a pas su se défaire de Strasbourg, un but partout. Nul également pour Le Havre et Angers, ainsi que pour Paris FC et Lyon. Lorient et Toulouse, pour leur part, se sont neutralisés 2 buts partout, quand Nice s'est incliné à Auxerre 1-0. 3 rendez-vous ce dimanche en Ligue 1. Lille et Troyes ouvriront la journée à 15h. À 17h15, Lens se déplacera sur la pelouse du promu, Le Mans. Enfin, le PSG terminera le programme à 20h45 à Brest, avec l'objectif bien sûr de décrocher sa première victoire en championnat. Et puis enfin, du côté des parquets de basket, les Françaises ont écrit une nouvelle page de leur histoire à Berlin hier. Les Bleues ont battu les Allemandes 86 à 64 en demi-finale de la Coupe du Monde, se qualifiant ainsi pour leur toute première finale mondiale. Portée notamment par Gabby Williams, auteur de 22 points, l'équipe de France a contrôlé la rencontre et s'est imposée à

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1: Bonjour à tous. Dans le cadre du budget, Sébastien Lecornu propose de relever temporairement de 31 865 à 50 000 euros le plafond exonéré pour les dons d'argent à un enfant, un petit enfant ou un arrière-petit enfant majeur. Autre mesure, un taux unique de 6% pourrait s'appliquer pour certaines donations familiales jusqu'à 100 000 euros. Selon le procureur de Rouen, à ce stade, aucun élément ne permet de considérer le déraillement du TER en Normandie vendredi soir comme un acte de malveillance ou un attentat, un accident qui a fait une quarantaine de blessés. Le grand retour de Céline Dion sur scène a eu lieu hier soir, lui à Paris. La chanteuse québécoise a lancé sa nouvelle résidence avec un premier concert devant quelques 30 000 fans à la Plénitude Arena de Nanterre. 16 dates sont prévues jusqu'au 14 octobre après 6 années d'absence marquées par des problèmes de santé. Céline Dion qui retrouvera ensuite son public en mai avec 10 concerts supplémentaires déjà annoncés. En France, le thermomètre va continuer de grimper demain et mardi avec un pic de chaleur attendu en début de semaine. Donc, Météo France qui prévoit jusqu'à 30 degrés sur une partie du nord du pays et jusqu'à 35 dans le Languedoc. Cette hausse s'accompagnera d'un temps sec. Une baisse des températures est envisagée à partir de mercredi, mais reste à confirmer. Football et Ligue 1, hier, Monaco n'a pas su se défaire de Strasbourg, un but partout. Nul également pour Le Havre et Angers, ainsi que pour Paris FC et Lyon. Lorient et Toulouse, pour leur part, se sont neutralisés 2 buts partout, quand Nice s'est incliné à Auxerre 1-0. 3 rendez-vous ce dimanche en Ligue 1. Lille et Troyes ouvriront la journée à 15h. À 17h15, Lens se déplacera sur la pelouse du promu, Le Mans. Enfin, le PSG terminera le programme à 20h45 à Brest, avec l'objectif bien sûr de décrocher sa première victoire en championnat. Et puis enfin, du côté des parquets de basket, les Françaises ont écrit une nouvelle page de leur histoire à Berlin hier. Les Bleues ont battu les Allemandes 86 à 64 en demi-finale de la Coupe du Monde, se qualifiant ainsi pour leur toute première finale mondiale. Portée notamment par Gabby Williams, auteur de 22 points, l'équipe de France a contrôlé la rencontre et s'est imposée avec
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3: Bonjour, bienvenue à tous, bienvenue sur Bâti Radio pour ce tout nouveau numéro de Low Carbon Construction. Vous le savez, ce sont les enjeux du moment de réduire notre empreinte carbone et quoi de mieux que de le faire au travers du bâtiment qui est un des plus gros émetteurs, on le sait,

0: Bonjour Lionel.
1: Bonjour.
0: Vous êtes directeur
1: Donc,
0: du BTPCFA Auxerre, c'est bien ça?
1: oui, tout à fait. Tout à
0: Et avec
1: fait.
0: vous,
1: Donc,
0: on
1: je
0: va voir
1: dirais.
0: comment favoriser la diffusion des biosourcés via la formation initiale, bien évidemment, avec
1: Oui.
0: pas mal d'exemples. On va voir ça dans quelques minutes. On est en compagnie également de Laurent Dante. Bonjour Laurent.
2: Bonjour.
0: Vous êtes référent national technique pour les constructions biosourcées, géosourcées, contrôle technique APAV. Bienvenue à vous.
2: Voilà, donc nous, notre métier, c'est d'assurer la prévention des aléas techniques sur les chantiers. Donc, on commence dès la conception, et j'insiste sur l'aspect conception, notamment pour les matériaux biosourcés, géosourcés, qui demandent peut-être un petit peu plus de mise au point que d'autres techniques. Et ensuite, on a le déroulé du chantier qui se passe bien si justement tous les acteurs sont bien formés.
0: Très bien, bienvenue à vous. Et enfin, on accueille Quentin Pichon. Bonjour Quentin.
3: Bonjour à tous.
0: Vous êtes administrateur de Construire en Chanvre.
3: Oui, c'est ça. Oui. Je suis administrateur de Construire en Chanvre. Et principalement, en fait, j'ai une mission depuis plusieurs années là, de piloter la commission normalisation. Hein, c'est l'écriture des règles professionnelles. On en parlera tout à l'heure, mais c'est un peu notre DTU à la filière chanvre.
0: Oui, alors je vous l'ai dit, hein, pour tous ceux qui nous écoutent, on va essayer d'éviter les acronymes ou bien de les traduire. Alors voilà, premier acronyme, on traduit le DTU.
3: Eh ben DTU, je commence, c'est le document technique unifié. Donc c'est le, ce sont les textes normatifs qui encadrent un petit peu la manière. C'est un des textes normatifs qui encadre la manière de construire dans le bâtiment en France.
0: Très bien. Merci à vous tous d'être là. Alors avant d'attaquer la formation, je voudrais refaire un point effectivement sur ces nouvelles ressources, ces nouveaux matériaux, les biosourcés. C'est vrai qu'on c'est un peu un fourre-tout, Benoît Rougelot. Vous êtes notre représentant paille. On vous a déjà vu sur ce plateau et vous nous aviez raconté effectivement hein, de la maison Feuillette construite il y a 100 ans à maintenant l'essor en fait d'une filière très dynamique. Eh bien cet essor en tout cas et cet intérêt qui progresse de jour en jour. Est-ce que vous pouvez nous en dire un mot?
4: Oui, après, on va dire qu'il y a eu un renouveau. Enfin, Émile Feuillette a construit effectivement sa maison en 1920. Après, il y a eu les deux guerres mondiales et la reconstruction où cette construction biosourcée avant-gardiste à l'époque a été un peu... disparu. Il y a eu un renouveau dans les années 80 et beaucoup d'autoconstructeurs se sont mis aux matériaux, enfin faire de l'éco-construction, on va dire, et jusqu'en 2011 où le réseau français de la construction paille a décidé de normaliser, enfin de permettre l'assurabilité et de faciliter aussi pour même pour les autoconstructeurs de faire des choses dans les règles de l'art. Mmh. Pour éviter les désordres. Et effectivement, à partir de ce moment où il y a eu quelque chose qui s'apparente au DTU, comme l'a dit Quentin, et qui est devenu une technique courante en termes d'assurabilité, il y a eu un essor de la part des concepteurs et de plus en plus de bâtiments publics, donc en marché public, accueillant du public, ERP, établissements recevant du public, donc des écoles, des collèges, des lycées, des mairies, se sont... ont vu fleurir en fait sur les territoires français grâce aux règles professionnelles qui facilitaient la vie des professionnels.
0: Oui, et ça fait florès, on va dire, non seulement en France, mais également en Europe. On a vu dans le dernier Low Carbon Construction l'épisode sur Upstraw, hein, cette initiative pan-européenne. On est suivi évidemment et il y a des échanges comme ça de techniques à travers toute l'Europe et c'est extrêmement dynamique. Est-ce que, Quentin Pichon, on est sur la même dynamique en ce qui concerne le chanvre?
3: Ouais, complètement. Alors le premier bâtiment connu français qui intègre du béton de chanvre, c'est un bâtiment qu'on appelle la maison de la Turque. Là, c'était dans les années 86, donc il y a un peu plus de 30 ans. Et depuis, donc il y a une association qui s'est créée, un peu à l'image du réseau français de la filière paille. Là, ça s'appelle donc Construire en Chanvre, et donc ça réunit tous les professionnels, artisans, maîtres d'œuvre, architectes, industriels, qui soient ceux qui produisent le chanvre ou ceux qui produisent le liant, donc la chaux. Et donc on est un peu sur le même principe. Et donc les premières règles professionnelles datent de 2007. Mmh. Donc c'est les premières à avoir donné l'assurabilité à tous les professionnels. Il y a une autre version en 2012 et il y a une troisième version qui est en cours d'écriture qui devrait sortir sous peu. Mais c'est pas évident. Pour en reparler après, c'est un des freins à la construction et au développement de la filière aujourd'hui. Je vois Laurent qui sourit. Voilà, on pourra reparler de ça au moment des freins. Mais oui, on est un peu sur le même modèle que la filière paille dans le cas du chanvre.
0: D'accord. Juste pour préciser, parce qu'on

0: pas eu encore l'opportunité de faire une émission consacrée directement au chanvre. Qu'est-ce qu'on bâtit en chanvre aujourd'hui?
1: Alors on peut bâtir, alors il y a plusieurs choses. On peut utiliser déjà le chanvre soit sous forme de laine, donc là c'est vraiment comme une laine minérale qu'on a l'habitude de voir dans le commerce et dans beaucoup de bâtiments. Donc c'est un isolant souple qui est constitué de chanvre et qui est parfois mélangé à d'autres matériaux comme la ouate ou le lin. Donc on reste sur des ensembles biosourcés. Où on retrouve le chanvre aussi, on va utiliser donc une autre partie de la paille qu'on appelle la chaîne vote, c'est le bois du chanvre, le cœur de la paille de chanvre. Ça ressemble à des copeaux de bois qu'on vient broyer et on s'en sert en fait, substitution, entre guillemets, on va plutôt que de mettre du sable, du gravier et des gravillons pour faire un béton, et bien on va mettre de la chaîne vote, donc du chanvre à la place, et on forme un béton végétal. Et donc Construire en chanvre aujourd'hui est une association qui milite pour développer principalement cet aspect-là, le béton de chanvre. Donc on fait tout type de bâtiment, j'ai pas été jusqu'au bout, donc j'ai défini le matériau, mais les bâtiments, on fait des écoles, des immeubles. Moi, à titre personnel, je suis associé d'une agence d'architecture où on s'est dédié principalement qu'au béton de chanvre. Et donc là, on fait un hôtel en ce moment, on fait un centre commercial, on peut faire tout type de bâtiment.
0: Est-ce que c'est ça qu'on appelle le béton végétal ?
1: Oui, ça rentre dans la caractéristique, ça rentre dans la casquette, béton végétal. Même si derrière béton végétal, le végétal est beaucoup plus large. Donc on peut imaginer le miscanthus, la balle de riz, la moelle de colza, de tournesol, les bétons de lavande. Il y a beaucoup de choses qui existent déjà, mais qui soient assurables, qui bénéficient d'une assurabilité via des règles professionnelles. Aujourd'hui, il n'y a que le chanvre via le béton de chanvre.
0: Bien sûr. Est-ce que, comme notre ami Benoît, qui peut faire référence à la Maison Feuillette, il y a un bâtiment emblématique aujourd'hui qui est en chanvre, que tout le monde peut connaître ?
1: Alors oui et non, parce qu'il y a moins de, du coup le premier, comme je disais là, il est plutôt des années 85-86 par là. C'est une rénovation d'une maison typique à pan de bois, et c'est pour ça que d'ailleurs c'est une des débouchés du matériau, la rénovation des colombages, qui est très importante. Donc c'est dans la filière, c'est un peu notre bâtiment emblème puisque c'est le premier connu. Après aujourd'hui, on va dire que ceux qui font le plus parler d'eux, c'est les bâtiments qui sont de plus grande hauteur, qui sont en train de naître là en région parisienne, avec un R+8 notamment là, qui a été livré il y a peu, qui intègre des façades bois béton de chanvre.
0: Très bien, bon ben allez voir évidemment et allez tester peut-être. Laurent Dante, justement, je vous laisse la parole. Vous êtes référent national technique pour les constructions biosourcées, géosourcées. Là, vous constatez aussi, j'imagine que vous avez de plus en plus de travail aussi. Vous le ressentez, cet essor là pour les, cet engouement, je dirais presque, pour les matériaux biosourcés?
2: Oui, complètement, puisque moi je me suis intéressé à ces matériaux de par mes convictions personnelles, on va dire dans les années 2005-2008. À l'époque, j'étais le nif-nif, naf-naf, les trois petits cochons avec les maisons en paille. Depuis, la situation a beaucoup évolué, puisque les projets se sont multipliés, qu'ils soient en technique courante ou non courante d'ailleurs, puisqu'on a des techniques qui sont couvertes par des règles professionnelles, par des DTU, on l'a dit, et d'autres qui ne le sont pas. Et pour autant, il n'est pas interdit de construire en technique non courante. Donc, il y a des innovations. On en parle de techniques innovantes, même si ce sont des techniques qui sont utilisées depuis le néolithique, d'ailleurs. Et donc aujourd'hui, on a même des industriels qui s'intéressent aux matériaux biosourcés. Tous ces matériaux biosourcés, de par leur nature, stockent par le processus de photosynthèse du carbone. Donc le carbone, au lieu d'être en atmosphère, il va se retrouver dans les murs. Et on a cette fameuse RE 2020, réglementation environnementale 2020, qui prend en compte justement le stockage de carbone avec son fameux calcul dynamique qui a fait beaucoup parler à l'époque où il y avait le débat statique ou dynamique. Donc on va de plus en plus encore développer ces matériaux, et c'est pour ça que nous à la PAB, on a mis en place un réseau en fait de techniciens biosourcés pour accompagner au mieux et finalement booster ces matériaux biosourcés et puis in fine avoir des ouvrages qui tiennent debout, qui sont conformes à la réglementation et qui permettent de réduire l'impact climatique.
0: Très bien. Lionel Correa, vous êtes directeur du BTP CFA au Caire. Justement, là aussi, vous me disiez en préparant l'émission qu'on avait, que c'était quelque chose de relativement nouveau, quoi. Ça a quelques années, cet engouement que vous voyez aussi tous les jours parmi vos élèves, parmi les étudiants ou les apprentis.
3: Oui, alors nous, c'est plutôt un projet atypique d'inclure des modules de formation dans nos formations initiales, parce que en fait, c'est plutôt un projet qui est territorial, parce que nous sommes situés en Nord-Seine-et-Marne, à côté de Meaux, et nous avons une usine de transformation de chanvre qui s'appelle Planète Chanvre, donc qui a commencé un petit peu à venir un petit peu voir un petit peu ce que nous faisions en formation, et petit à petit, on a un formateur qui a commencé à s'intéresser justement au béton de chanvre, notamment, donc c'est de la chaux mélangée avec de la chenvotte, et petit à petit il a intégré ces modules de formation en CAP maçonnerie. Donc le CAP maçon, c'est une formation qui se prépare en 2 ans, et si vous voulez qui permet d'acculturer petit à petit nos jeunes sur tout ce qui était isolation en béton de chanvre branché ou projeté. Ensuite, si vous voulez, on a un petit peu étoffé le projet, puisque on est en train de construire un démonstrateur biosourcé. Donc le démonstrateur biosourcé, il est original de par son projet, parce que si vous voulez, ce qui est important, c'est que tous les jeunes participent à la construction de ce démonstrateur. Donc ce sont des modules de formation qu'on inclut dans nos formations initiales, mais pas que, puisqu'on développe également de la formation continue. Et alors, de par le territoire, comme je vous le disais, avec l'usine de transformation de chanvre, on a commencé à s'intéresser également aux autres matériaux biosourcés, qui sont également la terre crue, également un petit peu la paille. Oui. Et en fait, tous nos jeunes aujourd'hui, donc le projet a démarré en 2017, on est en train de terminer le démonstrateur biosourcé. Donc, qu'est-ce que c'est le démonstrateur biosourcé? C'est ni plus ni moins, ça sera un plateau pédagogique qui va permettre tout simplement de former et d'acculturer, que ce soit des jeunes en formation, également des maîtres d'œuvre, des artisans, sur tout ce que l'on peut réaliser en matériaux biosourcés, que ce soit de l'isolation, isolation en chanvre, comme je le disais, également en terre crue, en paille également, et on sera normalement, on devrait devenir la référence pédagogique, en tout cas sur le territoire francilien. Et aujourd'hui, quand je regarde un petit peu dans le rétroviseur, parce que la grande avancée de la construction dans les matériaux biosourcés, c'est qu'aujourd'hui en CAP maçon est intégré au niveau national un module chanvre, et ça n'existait pas il y a encore quelques années, quoi. Et pour vous dire, donc avant d'arriver sur le enseignement dans CFA d'Auker, donc j'ai été directeur d'un CFA du bâtiment dans l'Oise, je ne connaissais pas du tout, mais pas du tout le chanvre, le béton de chanvre, et c'est vraiment en arrivant en Seine-et-Marne, du fait de sa proximité avec l'usine de transformation, que petit à petit, j'ai commencé un petit peu à m'y intéresser, et aujourd'hui l'engouement pour les jeunes il est intéressant. Pourquoi? Parce que ce sont quand même des jeunes qui sont en formation, qui sortiront avec un diplôme, qui auront touché du doigt la notion de matériaux biosourcés. Ils se rendent compte que finalement on peut construire aujourd'hui différemment, et à mon avis ça sera nos meilleurs ambassadeurs. Voilà,
0: c'est, ouais. Eux sont convaincus, c'est ce qu'on... finalement, Lionel, vous êtes tombé dedans, un petit peu quelques temps, convaincu. Oui. Alors, vous m'avez envoyé évidemment quelques photos. On essaiera de les mettre sur le site de Bâti Radio pour voir justement ce démonstrateur. Vous m'avez parlé également d'écorché. Alors pour moi, vous voyez comme quoi ça faisait référence à nos cours de biologie. Bah là, c'est un peu la même chose, mais pour le bâtiment. Et on voit en fait tout à fait comment ça se passe et comment c'est fait.
3: Oui, c'est ça. Parce que en fait, l'originalité du projet, comme je vous le disais, c'est très important, c'est que c'est vraiment nos jeunes en formation qui ont construit le démonstrateur. Donc le démonstrateur, il est composé de 2 bâtiments, un bâtiment salle de réunion, un bâtiment sanitaire avec 2 écorchés. Et ce qui est intéressant, c'est que dans le bâtiment salle de réunion, ce que l'on a fait, c'est que justement, pour pouvoir montrer au public comment a été conçu le bâtiment, parce que c'est un bâtiment en ossature bois, en isolation béton de chanvre, terre crue, de voir un petit peu comment a été conçu les différentes étapes de construction de ce bâtiment. C'est ça qui est intéressant. Et en fait, à terme, ces 2 bâtiments-là, évidemment, seront ouverts également au public, qui pourront se rendre compte de ce que l'on peut faire ou de ce qu'on peut construire aujourd'hui différemment, autre que par rapport aux matériaux traditionnels que l'on connaît, en fait.
0: Bien sûr. Bon, je vais me tourner vers messieurs Paille et messieurs Chanvre, évidemment. Benoît, on commence avec vous. C'est extrêmement important aujourd'hui de se tourner vers la nouvelle génération et de les intéresser, j'avais envie de dire presque depuis le plus jeune âge, à cette nouvelle technique et surtout à ces nouveaux matériaux.
4: Ah oui, parce que on sait que les jeunes ont une appétence et une sensibilité aux questions climatiques. Donc ils sont en attente et je dirais qu'aujourd'hui malheureusement la formation initiale est pas à la hauteur et n'est pas encore à la hauteur des enjeux. Comme me dit Monsieur Correa, c'est Fadoker et précurseur, mais c'est pas le cas partout. On est encore sur des choses conventionnel, on va dire. Enfin,
0: ça n'a pas encore assez diffusé finalement. C'est encore.
4: Ça commence. Après, moi, j'ai des petits chiffres. Je vais essayer de pas faire trop de chiffres, mais
0: Alors, je précise à nos auditeurs, il est venu, il a étalé tous ses documents et ses fiches sur la table. Voilà, il a ses antisèches. Et donc, allez-y pour les chiffres.
4: Donc, comme je le disais au début, on a monté les règles pro et la formation qui en 2011. Et un des chiffres, c'est il y a eu 300 formations organisées depuis en 10 ans. Et donc, ce qui fait 3150 stagiaires formés. Donc effectivement au début, la première année il y en avait 15, donc c'est monté progressivement et aujourd'hui on est sur un rythme de croisière de 500 formés par an.
0: Ah oui, c'est pas mal.
4: Sachant qu'en 2020-2021 on a eu un quart des formations qui ont été annulées pour des questions de crise sanitaire. Hein.
0: Oui. C'est des choses qu'on peut faire à distance ou pas trop?
4: Non, pas du tout, parce qu'il y a justement, enfin, c'est comme le démonstrateur, c'est qu'il y a un aspect pratique, mise en œuvre. C'est-à-dire qu'en gros, ça dure 5 jours et il y a la moitié du temps qui est de la théorie, donc de la physique de bâtiment, voilà, la migration de la vapeur d'eau dans une paroi. Donc des fois, c'est un peu technique pour certains stagiaires. Mais l'idée de ce stage, c'est aussi de mélanger des concepteurs et des constructeurs pour aussi échanger les pratiques entre eux. Donc voilà, on essaye de balayer toutes les questions de dynamique de bâtiment avec de la pratique. C'est-à-dire qu'on fait tester les bottes de paille, c'est-à-dire qu'il y a deux choses à avoir, c'est la densité et l'humidité. Et donc on a des appareils de mesure très très simples et il faut que chaque personne qui ait fait la propaille soit capable d'utiliser ces outils très simples parce que c'est ça qui garantit en fait que la botte de paille est a les bonnes propriétés pour être mise dans un mur.
0: Ouais, et puisse reconnaître demain son outil de travail et s'il Exactement. S'agit d'un bon matériau ou pas pour son
4: Tout à
0: client.
4: Fait. Très bien. Et après on a aussi donc il y a cette formation propaille qui est cadrée. Et elle est aussi inclue dans des formations longues, type CFA. Donc moi, j'ai une petite liste, c'est technicien bâtiment basse consommation, ouvrier professionnel en éco-construction, maçon terre crue, coordinateur en rénovation énergétique, constructeur bois, chargé d'affaires en rénovation énergétique du bâtiment, système constructif bois et habitat. Donc voilà, on pense que c'est important aussi pour ces personnes qui ne sont pas forcément directement impliquées dans la construction paille ou la conception ou la construction, mais d'avoir des notions et de savoir que ce qu'il faut vérifier, s'il est chargé d'affaires en rénovation, il faut qu'il sache ce qu'il y a dans un mur en paille.
0: Bien sûr. Même question pour le chanvre, Quentin.
1: Ouais. Alors moi je sais pas si j'appartiens à l'ancienne ou à la nouvelle génération encore un petit peu. J'étais à l'école il y a pas si longtemps que ça, il y a 6-7 ans. Mais c'est vrai que sur là je peux parler de mon cas personnel, hein, je suis passé par deux écoles, une formation école d'architecture, une formation école d'ingénieur, pas à classe prépa et il y a aucun moment j'ai entendu parler donc du coup c'était début des années 2010 de biosourcé ou quoi que ce soit, que ce soit dans une école comme dans l'autre, hein, c'était pas du tout le sujet. Du coup, j'ai découvert ça après et ce que je peux dire aujourd'hui, c'est qu'à l'agence que je co-dirige, tous les nouveaux jeunes archis qu'on embauche, ils viennent tous nous voir parce que, alors pas parce qu'ils l'ont étudié forcément à l'école, mais parce qu'ils ont la fibre, comme ça a été dit juste avant, c'est-à-dire qu'ils ont, ils sont vraiment moteurs et ils ont envie d'avancer vers ça. Donc sur, je pense qu'il y a encore des manques, hein, du travail à faire côté filière vraiment académique, type école d'archi ou autre. Après, à construire en chambre sur la formation en direction des artisans et des maîtres d'œuvre. Là, c'est un peu comme pour la paille, ça va crescendo tous les ans, ça explose un peu. La formation maîtrise d'œuvre, donc à direction des architectes, maîtres d'œuvre, on a également aussi des thermiciens, des bureaux d'études environnement, etc. Elle a été lancée il y a un petit 3 ans, un an grosso modo avant tout le sujet sanitaire, et ça marche plutôt très très bien. Il y a énormément de demandes, et notamment ce qu'on observe à Construire en Chambre, c'est que il y a beaucoup de cabinets parisiens ou de grosses métropoles qui envoient leurs salariés parce qu'ils commencent à avoir des demandes dans des consultations, dans des appels d'offres, pas forcément publics, mais des appels d'offres de promoteurs qui font des petits concours privés pour avoir du logement et intégrer, enfin dans des ouvrages de logement, intégrer du biosourcé. Donc là-dessus, c'est plutôt assez positif le fait que la demande commence à monter, parce que si la demande monte, c'est que derrière, j'imagine que les formations, ça va devoir forcément suivre.
0: Ça va devoir s'adapter. Comment on s'explique là, justement, on a l'impression que le mouvement, ça y est, il prend de l'ampleur, on en parle de plus en plus, on voit que nos voisins européens sont pas en reste. Comment s'explique en fait qu'il y ait encore des réticences, que ce soit pas mis au programme des différentes écoles, que ce soit ingénieur ou autre?
1: C'est une bonne question. Je pense qu'il y a une question aussi d'inertie dans le bâtiment.

0: ce qui fait que ça va sortir, et d'ailleurs ça commence à sortir aujourd'hui en tant que référent national technique. Il se passe pas une journée sans que j'ai un appel, soit d'un de mes collègues, soit d'un client potentiel qui a une problématique liée au biosourcé. Donc je dirais, c'est parti. Ça y est, on est sur les rails. La question, c'est la formation, parce que de partir, c'est bien. Jusqu'à présent, on avait essentiellement des architectes comme Benoît, comme Quentin ou comme d'autres. Pionniers, militants, convaincus, qui ont fait, et des artisans aussi dans le même tonneau, convaincus et qui ont tout fait pour que ça se passe bien et qu'on n'ait pas de mauvais retours d'expérience. Aujourd'hui, on va développer tout ça. Si on n'élargit pas le niveau de connaissance, on va se retrouver avec des sinistres. Et c'est pas le but. C'est pour ça que effectivement, c'est important que dans les écoles d'ingénieurs, dans les écoles d'archi, dans les instituts de formation d'artisans, on introduise à ces questions-là, mais aussi dans la formation tout au long de la vie. Avec le compte personnel de formation, par exemple. À l'intérieur aussi des organismes, nous, à la PAV, on forme, donc je vous ai dit, on a un réseau on essaye d'avoir une personne par agence qui soit notre relais. On forme, en fait, en continu, ces contrôleurs techniques pour justement accompagner au mieux et prévenir les aléas techniques en connaissance de cause et en connaissance du matériau.
1: Lionel Correia, justement, une réaction à ce qui vient d'être dit. Voilà, on en a parlé tout à l'heure, vous disiez, hein, dans d'autres établissements, c'est vrai qu'il n'y a pas forcément cette notion du biosourcé et pas cette appétence. Pourtant, on sent que ça monte. Est-ce qu'il y a, je sais pas, il y a un référent? Est-ce que vous-même, vous êtes sollicité peut-être pour ouvrir la voie sur d'autres CFA?
2: Oui, alors effectivement, nous sommes sollicités par la région Grand Est, où effectivement, vous avez également le même réseau du bâtiment, hein, les différents CFA du BTP qui effectivement souhaitent développer ce type de formation pour les jeunes en formation initiale en fait, hein. Donc ça commence un petit peu à s'organiser. Après effectivement, on parlait de formation initiale, mais également on fait de la formation continue. Et donc au travers, donc Quentin parlait de construire en chanvre nationale. Donc moi je fais partie de construire en chanvre en Île-de-France, hein, donc vous voyez comme quoi le monde est petit en fait, hein. Le monde est petit. Et via Construire en chanvre en Île-de-France, on nous sollicite pour développer des formations à destination des maîtres d'œuvre et des artisans sur comment réhabiliter et construire en chanvre, en fait. Donc, petit à petit, on sent qu'effectivement, il y a un maillage qui est en train de s'articuler autour de la formation. Et on sait très bien que ça risque de devenir un enjeu de demain, de toute façon, hein. Puisque de plus en plus les politiques en parlent, on parle de plus en plus de développement durable, de construire propre. Donc, effectivement, on sent quand même une avancée, hein. Et comme je le disais tout à l'heure, aujourd'hui nous sommes en 2021, en 2015 on n'en parlait pas autant. Donc vous voyez, petit à petit, en 6-7 ans, ça se démocratise un petit peu, hein. On acculture davantage, où on sensibilise davantage le public au développement durable, et notamment dans la construction.
1: Allez, c'est tant mieux. Messieurs, avec Bâti Radio, évidemment, on fait pas mal de salons. Il y a deux choses qui sont revenues en cette fin d'année 2021. C'est évidemment la pénurie des ressources, hein, même dans le biosourcé. On va y venir, vous allez me donner votre avis. Est-ce que ça vous touche également dans le chanvre, dans la paille? Et puis, une autre pénurie, c'est justement la pénurie de talents. Et là, on est en plein dans le sujet du jour avec la formation. Aujourd'hui, on sait très bien qu'on est sur des professions, tout ce qui est BTP, qui est très demandé, c'est extrêmement dynamique. Comment on résout cette équation? Est-ce que le biosourcé est une réponse? Benoît, on commence avec vous, tiens, justement, sur une pénurie de matières, de matériaux. Est-ce que la paille est touchée?
3: La récente crise touchait beaucoup plus le bois. Après, on va dire que nous, on en subit. On est c'est un dégât collatéral parce que quand il y a du biosourcé, enfin, quand
1: il faut du bois pour faire de la paille.
3: Évidemment, il faut. Enfin, nous,
1: c'est un coffrage en général.
3: C'est l'ossature bois, comme le béton de chanvre ou la laine de chanvre. On fait une ossature bois, donc.
1: Quand il n'y a plus de bois, c'est compliqué.
3: C'est plus difficile, mais. Après, on peut dire que certains se sont penchés sur la paille porteuse, qui est aujourd'hui pas une technique courante, mais qui existe, puisque c'est la première technique qui a été

0: développés au Nebraska quand ils ont inventé les bottes de paille. Ils avaient très peu de bois, en fait, et donc du coup ils ont empilé des bottes de paille et c'est de la paille porteuse sans bois. Donc peut-être que si à terme il y a énormément de problèmes d'approvisionnement du bois en France, sachant que les règles professionnelles de la paille porteuse sortiront un jour ou l'autre, c'est en cours. Ça peut être un substitut, mais bon, globalement, on a toujours besoin de faire des fenêtres, des encadrements de fenêtres. Enfin, le bois est nécessaire. Enfin, c'est un allié, comme en fait tous les biosourcés sont des alliés. Et je rebondirai sur ça, c'est que il y a une formation dont on n'a pas parlé, qui est la formation bâtisseur biosourcé. Qui est une co-formation commune avec l'ensemble des biosourcés qui sont réunis au sein du collectif français du bâtiment biosourcé, dont fait partie évidemment le chanvre. Et c'est une formation en 3 semaines où les stagiaires vont aborder toutes les techniques, y compris le chanvre. Ben, c'est une formation unique où justement on met en commun certaines bases communes qu'on a. Ça sert à rien de les faire deux fois, une fois pour le chanvre, une fois pour le bois, une fois pour la paille.
1: Dans les 3 semaines, on a tout. C'est formation initiale, formation continue ?
0: C'est une formation continue, plutôt,
1: d'accord.
0: Aujourd'hui. Elle est en cours d'élaboration.
1: Quentin, même question là pour ce problème de pénurie. Est-ce que le chanvre, on a les mêmes ressorts, les mêmes difficultés ?
2: Le bois, c'est clair et net que ça a été un gros sujet. Moi, je l'ai vécu aussi en tant que professionnel sur le côté au niveau des commandes et quand on passe des marchés avec les entreprises. Maintenant, c'est redevenu à la normale, quasiment à la normale, sauf que les prix sont restés élevés. Donc, il y a eu un petit sujet inflation. Après, le chanvre, les laines de chanvre, qui sont des produits manufacturés sortis d'usine, un peu comme une laine minérale, hein, il y a eu un sujet. Elles ont été impactées par ce sujet-là, parce que principalement il y a un phénomène qui se passait dans le bâtiment, un peu comme le phénomène paquet de pâtes et rouleau de papier toilette que tout le monde a accumulé chez soi.
1: Ah bon, tout le monde s'est jeté dessus, d'accord.
2: Bah c'est ça, c'est plutôt les négoces qui ont stocké, et donc il a fallu jongler de négoce en négoce et passer des coups de fil avec les entreprises pour être sûr d'avoir la laine qu'il fallait.
1: Ouais.
2: Donc ça s'est plutôt rétabli. Après, ce qui est plutôt positif pour l'avenir, c'est qu'il y a... Il y a deux grosses chanvrières principales en France, qui sont une chanvrière dans l'Ouest et une chanvrière dans l'Est. Et les deux sont en train. Alors il y en a une qui vient de terminer son usine et qui double sa surface d'hectares de chanvre cultivé pour pouvoir produire alors pas mal de choses, mais entre autres de l'isolant pour le bâtiment. Mmh. Et de l'autre côté, ils ont lancé le projet de construction de leur usine. Donc là, c'est en Vendée. Donc si la demande devait augmenter, normalement la filière chanvre devrait être capable de pouvoir répondre à ces augmentations.
1: D'accord, c'est laine de chanvre dont nous parlez, c'est du made in France ou vous sourcez ailleurs ?
2: Non, c'est du made in France, made in France à 100% pour ce qui est du chanvre. Après, pour les laines qui sont mixées, qui rajoutent de la ouate ou du lin, je ne connais pas le processus. Après, j'imagine que c'est du coton et du lin français également, puisqu'on a la ressource sur le territoire. Mais le chanvre, oui, c'est vraiment du made in France, que ce soit sur l'aspect normatif pour les règles professionnelles ou la ressource, la chaîne vote, le bois de chanvre provient des cultures françaises. Tout à fait.
1: Laurent, un commentaire justement, Laurent Dante, sur cette pénurie qu'on observe à tout niveau, hein, d'ailleurs.
3: Alors, moi, je vais surtout vous parler de la pénurie de talents.
1: D'accord, ça en fait partie. C'est vraiment les deux grands sujets qui reviennent.
3: Hein. Ouais, c'est super important. Et en fait, ce qu'il y a autour de la construction biosourcée, géosourcée, j'ajouterais le réemploi aussi, qui est une problématique un petit peu connexe, c'est qu'on donne du sens à notre boulot. Nous, contrôleurs techniques, mais le maçon, enfin l'intérimaire, tout le monde, en fait, tous les protagonistes, tous les acteurs du chantier donnent du sens à leur boulot. Et ça, ça a pas de prix. C'est-à-dire que nous, en contrôle technique, on peut avoir des affaires où c'est tout le temps pareil, avec de l'aglo, tout le temps pareil, et on tourne un petit peu en rond. On a tout vu. Alors que là, justement, intellectuellement, on va se poser des questions, on va revenir aux sources de notre métier, qui est l'analyse de risque et la prévention des aléas techniques. Et notre métier, c'est pas de prendre un DTU et de coller un projet dessus et tout ce qui dépasse en allume. C'est pas du tout ça notre métier. Notre métier, c'est justement de faire de l'analyse de risque et pour ça, on a besoin de talents et on a besoin d'être formé. Et ce que la petite anecdote, quand je travaille, donc, nous on travaille en binôme, comme je vous disais, je suis en référent national, je peux pas me déplacer sur toute la France, donc je travaille en binôme avec mes collègues de locaux. Et donc à l'issue du chantier, je leur demande bah, alors comment ça s'est passé, qu'est-ce que tu as pensé de ce chantier biosourcé, et je m'attendais à une réponse technique. Et en fait, la réponse qui m'a été apportée, c'était les relations humaines sur le chantier sont complètement différentes du chantier habituel en traditionnel, parce que vraiment il y a du sens à notre métier à tout point de vue, hein, du charpentier à l'enduiseur au chanvrier, à tout le monde, à l'architecte.
1: On retrouve quoi, un plaisir de travailler, de faire quelque chose qui, comme vous disiez, qui a du sens, qui fait sens, qui dans le futur aussi va peut-être créer moins de dégâts collatéraux, entre guillemets.
3: C'est ça, on se sent utile. On se sent utile parce qu'on est sur de l'économie circulaire. On génère de l'emploi local, de la matière locale, et puis de la matière grise aussi. Parce que il faut se casser un petit peu la tête, on peut le dire quand même, hein, pour essayer de faire bien les choses. Et ça, c'est hyper épanouissant.
1: Bon, je vois Benoît qui sourit sous son masque en studio. Bah, c'est vrai que on est quand même au début de quelque chose. Alors peut-être on retrouve ces techniques ancestrales, puisque ce sont des matériaux qui étaient là évidemment avant les matériaux plus modernes, on va dire, acier, béton. Lionel, est-ce que c'est quelque chose que vous voyez également, ce besoin de sens là auprès de vos étudiants?
4: Oui, tout à fait, parce que en fait, c'est un état d'esprit. Comme je disais, c'est un état d'esprit. Moi, ce que je peux constater avec le recul que l'on a sur la construction du démonstrateur biosourcé, c'est-à-dire que quand les jeunes travaillent sur le démonstrateur, on leur explique, si vous voulez, la façon de faire, en sachant que la façon de faire, finalement, n'est pas tellement différente de ce qu'ils ont appris précédemment, même dans l'entreprise. Mais par contre, ils travaillent en complète autonomie et de façon structurée. C'est-à-dire qu'ils sont vraiment attentionnés à ce qu'ils font. Et je vous assure, c'est vraiment un plaisir de les voir travailler. Les problématiques, ils les traitent entre eux. Donc le formateur, il supervise, mais il supervise de loin. Et je sens vraiment qu'il y a une différence entre les jeunes qui travaillent avec des matériaux biosourcés et des jeunes qui travaillent avec des matériaux comme en entreprise, en fait. Hein. C'est, on le sent tout à l'heure, j'étais sur le démonstrateur et vous aviez justement des titres plaquistes que l'on forme depuis cette année. Ils travaillaient sur le démonstrateur, ils étaient en train de poser de la biofibre, hein, donc en isolant sur le plafond. Et en fait, j'étais estomaqué. Donc, il y avait deux jeunes qui travaillaient complètement en autonomie. Le formateur était présent pour superviser. Et en fait, c'était les jeunes qui trouvaient des solutions. Alors que quand ils travaillent, par exemple, en cabine, parce que quand je dis en cabine, c'est dans l'atelier, c'est complètement différent. Donc, il y a un brouhaha. Ils sont pas forcément attentionnés. Donc, je pense que c'est vraiment l'état d'esprit. En tout cas, moi, je le sens. En toute honnêteté, je le sens. J'ai un autre exemple en tête également qui me vient. C'est lorsqu'on a commencé à travailler sur de la terre crue parce qu'on n'avait pas forcément le savoir-faire. Donc, j'ai fait intervenir une entreprise extérieure spécialisée dans l'isolation en terre crue. Et en fait, ce que j'ai demandé à l'artisan, c'est de former et d'accompagner en même temps nos jeunes en formation. Et en fait, un artisan qui n'est pas forcément formateur, il a réussi à capter l'attention des jeunes, ce qui n'était pas gagné. Pour quelqu'un qui n'a pas l'habitude de transmettre de la pédagogie, un savoir-faire pédagogique.
1: Bien sûr.
4: Et c'était époustouflant. Donc, effectivement, il y a une attention particulière pour ces jeunes-là, parce que au départ ils ne connaissent pas le matériau, quoi, et c'est ça qui est extraordinaire. Et je partage complètement ce que disaient mes collègues tout à l'heure sur l'état d'esprit.
1: Donc finalement, de l'école au chantier, on voit qu'on a des gens plus impliqués, plus intéressés, et finalement qui sont, on peut le dire comme ça, c'est, on a l'impression, contents de faire ce qu'ils font. Benoît Rougelot, vous vouliez réagir justement à ce qu'on disait, c'est quelque chose que vous avez observé également?
0: Ah oui, tout à fait, c'est toute la notion aussi de l'intensité sociale dont on parle avec ces matériaux, c'est que il y a plus de, enfin on met plus de valeur sur la qualité du travail de la personne qui dès la conception, hein, comme le dit Laurent, qui va passer certes plus de temps à concevoir un bâtiment avec ses matériaux, mais qui va prendre plus de plaisir et qui va s'impliquer pour comprendre en fait comment fonctionne ce matériau, et jusqu'à ce la personne qui va mettre en œuvre et qui n'est plus juste un poseur ou un applicateur de produits industriels et dont on lit le mode d'emploi qui ressemblerait peut-être à un mode d'emploi de meubles préfabriqués qu'on assemble juste, mais de comprendre en fait comment ça fonctionne.
1: Un célèbre fabricant suédois.
0: Voilà, donc on va pas donner le nom. Mais finalement, beaucoup de matériaux de construction sont des... Il y a une perte de compétences du metteur en œuvre.
1: On retrouve la notion effectivement peut-être d'artisan aussi avec ces matériaux biosourcés. Il nous reste quelques minutes, messieurs. Je voulais aborder aussi une question aussi d'actualité. On voit que le gouvernement est en train de mettre pas mal d'argent sur la table pour la fameuse rénovation, la chasse aux passoires thermiques. Est-ce que les filières comme ça, des matériaux biosourcés, sont mises à contribution ? Est-ce que vous bénéficiez justement de cet élan vers tout ce qui est rénovation avec ces différents plans qui sont mis en place? Quentin ?
2: Alors, le béton de chanvre, dans la filière chanvre, le 50% à peu près du marché, c'est la rénovation. C'est même un matériau qui a démarré...
1: La moitié,
2: ouais. Et c'est même un matériau qui a démarré par la rénovation. Aujourd'hui, je disais tout à l'heure, les projets emblématiques, c'est surtout du neuf, c'est des immeubles, c'est de la grande hauteur, c'est des gros projets. Mais en réalité, économiquement, c'est la rénovation le cœur du sujet. Et pas que la rénovation d'avant-guerre, c'est aussi le bâti d'après-guerre. Et sur le bâti d'avant-guerre, pourquoi c'est pertinent? C'est parce que c'est un matériau qui vient pas endommager, fermer et entre guillemets, faire perdre ses caractéristiques à un mur en pierre ancien par rapport à d'autres techniques conventionnelles. C'est-à-dire que c'est vraiment un matériau qui respecte le bâti existant, donc sa porosité, sa façon de laisser la vapeur d'eau passer, son inertie, etc. Donc la rénovation, c'est vraiment un enjeu majeur pour la filière. Mais il y a un frein, c'est aussi un de ses plus gros freins, c'est-à-dire que le système de réglementation thermique aujourd'hui en vigueur et qui va continuer d'être le cas dans les années qui vont venir, c'est que tout est basé sur ce qu'on appelle le lambda, donc la conductivité thermique du bâtiment, donc la conductivité thermique du matériau. Or, ces matériaux, mais c'est le cas aussi pour la paille et pour la terre et tous ces matériaux biosourcés ou géosourcés, en fait, la conductivité thermique n'est pas que le seul paramètre, c'est aussi des matériaux qui sont capables de laisser passer une certaine quantité de vapeur d'eau et de réguler l'humidité dans les bâtiments. Et ça, c'est pas du tout pris en compte dans la réglementation. Et donc, c'est un gros frein au développement de la filière. Et dans le cas du chanvre, en rénovation, parfois, on se retrouve avec des aberrations où des bureaux d'études thermiques sont obligé de prescrire des épaisseurs très importantes, alors qu'en réalité, il n'y en a pas besoin. Et
1: qui devra peut-être être relevé pour les prochaines réglementations. Oui, Laurent ?
3: Oui, un autre frein qui est pas thermique, c'est l'aspect technique courante, technique non courante, où lorsqu'on est en technique courante, ça veut dire éprouvé quelque part et reconnu par, encore un sigle, la C2P, la Commission Prévention Produit. On a une facilité à être assuré, et comme je disais tout à l'heure, on a la possibilité de construire en technique non courante, donc non reconnue, mais ça demande une analyse de risque plus poussée et plus au cas par cas. Mais c'est possible. En revanche, Ça freine quand même le déploiement. Et typiquement sur la rénovation, il y a deux sujets là qui sont en train d'être travaillés. C'est la question des ITE, donc isolation thermique par l'extérieur, soit en paille, soit en chambre, pour lesquels à ce jour on est encore en technique non courante, mais voilà, on a deux filières qui sont en train de travailler sur la question et qui j'espère, aboutiront à un document de qualité qui permettra justement de prévenir les risques et qui faciliteront le déploiement de ces matériaux et qui faciliteront aussi le boulot des contrôleurs techniques.
1: Ça peut être pas mal, effectivement. Benoît Rougeau, la question de la rénovation.
0: Je suis totalement en accord avec ce qui vient d'être dit par Quentin et Laurent.
1: Opportunité, mais aussi limite.
0: Effectivement, aujourd'hui, même la nouvelle réglementation prend très peu en compte le, y compris l'inertie pour le confort d'été, qui me semble être quand même l'enjeu d'avenir. Le réchauffement climatique,
1: ça risque d'augmenter.
0: Et la régulation hygroscopique, donc qui est aussi qui,

0: plus du confort d'hiver. Mais voilà, on s'en tient à ce chiffre du lambda, qui est la résistance thermique. Et enfin, bon, je ne vais pas redire ce qu'a dit Quentin, qui concerne effectivement tous les matériaux biosourcés qui ont des capacités de régulation hygroscopique. Et concernant l'ITE, bah, je pense que, enfin, Laurent, tu le dis à dessein parce que tu connais bien le sujet et tu sais que au réseau français de la construction paille, on y travaille pour avoir des règles professionnelles de l'ITE en bottes de paille, même si on en a déjà fait, mais on va, comme les règles professionnelles de base, il y a eu des projets, on fait règles et les règles arrivent après les projets et régule tout ça, normalise tout ça. On est habitué. Après, c'est un peu long.
1: Faut prouver que ça fonctionne d'abord, et ensuite montrer, en tout cas, avoir oui. Comme des startups, hein, des preuves de concept, et ensuite la régulation s'adapte. Oui, Laurent.
2: Et c'est en ça qu'on a besoin de pionniers, hein, qui travaillent avant les documents normatifs. Et pour ça, on a besoin de maîtres d'ouvrage, qu'ils soient publics ou privés. Enfin, c'est un acte politique aussi, hein, de dire « je prends le risque ». On a besoin des assureurs, mm-hmm. On a besoin de contrôleurs techniques aussi qui suivent et qui accompagnent. Voilà, c'est vraiment un travail d'équipe et l'avenir, il est devant nous et les degrés aussi. Donc, bah, à nous de jouer, hein, quelque part.
1: Bien sûr. Lionel Correa, si vous voulez rebondir sur cette question.
3: Je dirais que l'avenir, c'est nos jeunes. Il faut les acculturer. Mmh.
1: Alors vous remplissez le contrat. Oh, tiens, une question en passant justement sur ces jeunes, parce qu'il y a la question de l'emploi. On sait que, alors je le disais tout à l'heure, on est sur voilà des métiers en tension, mais à peu près dans tout le BTP. Comment ils s'en sortent? Est-ce qu'ils sont courtisés finalement, ces jeunes? Est-ce que c'est des profils aujourd'hui attractifs quand on met voilà spécialiste des matériaux biosourcés
3: sur son CV? En toute honnêteté, pas encore.
1: Pas encore.
3: C'est pas suffisamment. Mmh. Pas encore. Il y a une méconnaissance encore, hein, je dirais de façon générale, hein. Donc pour l'instant, au moment où je vous parle, ce n'est pas encore une valeur ajoutée.
1: D'accord. Bon, merci de répondre en toute franchise, c'est pas la peine de survendre, mais de toute façon, ça va venir, on sent bien avec cette acculturation dont on parle, hein, effectivement, on en a besoin de diffuser cette bonne parole. Petit exemple personnel, moi je suis allé dans une maison en bois, complètement au cœur des Pyrénées, et croyez-moi, il fait pas très bon, il fait plutôt froid, plutôt humide, et de rentrer dans cette maison, un, ça sent très bon, et c'était un confort exceptionnel, simplement avec un poêle, la maison fait 200 mètres carrés, et on était parfaitement à l'aise, c'était absolument incroyable, et je rajoute qu'elle elle est fraîche aussi en été, ce qui est pas plus mal, donc on a hâte effectivement que le matériau biosourcé ou les matériaux biosourcés eh bien, progressent dans nos habitats. On verra pour l'habitat collectif, c'est aussi un gros challenge, hein, évidemment, puisque on sait, hein, les uns et les autres, qu'on est quand même attiré par ces villes. On sera 80% à vivre dans les métropoles d'ici 20 à 30 ans, peut-être plus, et donc il y aura un immense challenge de côté-là, mais en tout cas, merci aux uns et aux autres d'avoir éclairé nos lanternes sur les matériaux biosourcés et cet enjeu de formation. Merci à Benoît Rougelot, je rappelle que vous êtes président du RFCP, le Réseau Français de la Construction Paille. Merci à Quentin Pichon, administrateur de Construire en Chambre. Merci Quentin, c'était très clair. On sent que la formation est passée par là, cerveau bien fait, bien expliqué. Laurent Dande, merci également, vous êtes référent national technique pour les constructions biosourcées et contrôle technique à la PAV. Et enfin, Lionel Correa, directeur du BTP CFA au Caire. Merci messieurs d'avoir participé à ce numéro de Low Carbon Construction. On se retrouve très prochainement pour un nouveau numéro sur Bâti Radio. Très bonne journée à tous.
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1: Bonjour à tous. Dans le cadre du budget, Sébastien Lecornu propose de relever temporairement de 31 865 à 50 000 euros le plafond exonéré pour les dons d'argent à un enfant, un petit enfant ou un arrière-petit enfant majeur. Autre mesure, un taux unique de 6% pourrait s'appliquer pour certaines donations familiales jusqu'à 100 000 euros. Selon le procureur de Rouen, à ce stade, aucun élément ne permet de considérer le déraillement du TER en Normandie vendredi soir comme un acte de malveillance ou un attentat. Un accident qui a fait une quarantaine de blessés. Le grand retour de Céline Dion sur scène a eu lieu hier soir, lui à Paris. La chanteuse québécoise a lancé sa nouvelle résidence avec un premier concert devant quelques 30 000 fans à la Plénitude Arena de Nanterre. 16 dates sont prévues jusqu'au 14 octobre après 6 années d'absence marquées par des problèmes de santé. Céline Dion qui retrouvera ensuite son public en mai avec 10 concerts supplémentaires déjà annoncés. En France, le thermomètre va continuer de grimper demain et mardi avec un pic de chaleur attendu en début de semaine. Donc, Météo France qui prévoit jusqu'à 30 degrés sur une partie du nord du pays et jusqu'à 35 dans le Languedoc. Cette hausse s'accompagnera d'un temps sec. Une baisse des températures est envisagée à partir de mercredi, mais reste à confirmer. Football et Ligue 1, hier, Monaco n'a pas su se défaire de Strasbourg, un but partout. Nul également pour Le Havre et Angers, ainsi que pour Paris FC et Lyon. Lorient et Toulouse, pour leur part, se sont neutralisés 2 buts partout, quand Nice s'est incliné à Auxerre 1-0. 3 rendez-vous ce dimanche en Ligue 1. Lille et Troyes ouvriront la journée à 15h. À 17h15, Lens se déplacera sur la pelouse du promu, Le Mans. Enfin, le PSG terminera le programme à 20h45 à Brest, avec l'objectif bien sûr de décrocher sa première victoire en championnat. Et puis enfin, du côté des parquets de basket, les Françaises ont écrit une nouvelle page de leur histoire à Berlin hier. Les Bleues ont battu les Allemandes 86 à 64 en demi-finale de la Coupe du Monde, se qualifiant ainsi pour leur toute première finale mondiale. Portée notamment par Gabby Williams, auteur de 22 points, l'équipe de France a contrôlé la rencontre et s'est imposée avec
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3: Bonjour à tous et bienvenue sur l'influenceur BTP. Aujourd'hui, une grande émission. Je suis en compagnie de DJ Plomberie. David, comment ça va ?
4: Impeccable.
3: Ah, super, je suis très très très heureux de t'avoir. Aujourd'hui, on va parler d'un sujet important qui est comment arriver à utiliser les réseaux sociaux, je bafouille, c'est l'émotion. Comment arriver à utiliser les réseaux sociaux tout en gérant son entreprise. David a la particularité de pas faire des vidéos à temps plein, il a un métier, il a une entreprise artisanale, c'est d'ailleurs pour ça qu'il a commencé. Il va vous donner ses conseils pour que vous puissiez faire de la même chose. C'est le but de cette émission, l'influenceur BTP, vous donner les conseils pratico-pratiques des artisans qui arrivent à faire des dizaines de milliers de vues sur les réseaux sociaux pour que toi aussi tu puisses arriver à développer ta société, donner de la reconnaissance à tes salariés et qu'ensemble on fasse tous rayonner les métiers du BTP. Moi je suis Jean Bernard, donc cofondateur d'Eldo. Eldo c'est une start-up qui édite un logiciel à destination des artisans pour les aider à digitaliser et optimiser leur gestion commerciale. Et voilà, je suis très heureux d'animer cette émission. Comment ça va, David ?
4: Impeccable.
3: Super. Mmh. Alors, est-ce que tu peux te présenter pour les gens qui nous regardent ?
4: David, de prénom. Johannes, de nom. D'où mon entreprise, DJ Plomberie, que j'ai créée il y a à peu près 25 ans. Mmh. Et je suis présent sur les réseaux au jour d'aujourd'hui, à peu près 3 ans et demi.
3: Ok.
4: Voilà.
3: Au niveau de l'entreprise, soit tu as plutôt une grosse entreprise, une entreprise. Non ?
4: Non. Moi, je suis seul avec ma femme.
3: Ok.
4: Voilà. Moi, je suis sur les chantiers et ma femme s'occupe de la partie administrative. J'ai tendance à dire qu'elle bosse plus que moi.
3: Ah !
4: Oui. C'est n'importe quoi. C'est n'importe quoi, tout ce truc d'administratif qu'il faut faire en France.
3: Malheureusement, c'est vrai. Il y a 40% des patrons d'entreprises du BTP qui se sentent au bord du burn-out, oui, à cause des problématiques de recrutement, d'approvisionnement et administratif.
4: Mais bien sûr, tu finis ta journée de travail et après tu dois passer 3, 4, 5 heures à traiter les courriers, les devis, les factures, tout ce que les artisans connaissent.
3: Et toi, malgré tout ça, tu es arrivé à être un des artisans les plus visibles sur Internet, à être aussi sur les grandes chaînes. On va parler donc de tes secrets ou en tout cas de des conseils que tu peux partager. D'accord. Pour arriver à t'organiser.
4: Il n'y a pas de secret. Il n'y a vraiment pas de secret.
3: Ah, mais écoute, tu vas nous expliquer tout ça.
4: Qu'est-ce que tu veux savoir ?
3: Comment t'as commencé toi sur les réseaux ? C'est parti d'où en fait ? Parce que souvent, alors, on promeut l'usage du digital auprès des artisans, et il y en a qui me disent « Ah non, mais ça, c'est pour les jeunes qui démarrent et tout ça. Mm-hmm. » Bon, toi, tu viens pas de démarrer hier. Du coup, toi, voilà, comment t'es tombé dedans? Qu'est-ce qui t'a fait t'y mettre?
4: Je trouvais le support, pour moi, YouTube, intéressant pour faire de la publicité pour ma boîte.
3: D'accord.
4: Voilà. Donc, j'en ai parlé à ma femme. Et ma femme me dit « Mais t'inquiète. » Mais c'est pour les jeunes, ça. Voilà. Qu'est-ce que tu vas t'emmerder, là? Faut perdre du temps là-dessus. Ah. Et j'ai toujours aimé un peu ça, moi, les vidéos, les machines, tout ça. J'ai toujours aimé un petit peu ça. Et du coup, je ne l'ai pas écouté. Avec le recul, j'ai bien fait de ne pas l'écouter. et je me suis lancé là-dessus.
3: OK.
4: Voilà. Ma première vidéo, c'était 3 semaines avant les Gilets jaunes.
3: OK.
4: Où j'avais mis du gasoil dans le camion, j'avais mis ma carte bleue et j'avais un plafond de la carte bleue. Et quand j'ai mis le plein au camion, je suis venu vraiment près du plafond, quoi.
3: Ah, et là, le plafond, il a encore explosé.
4: Oui, on peut plus mettre le plein maintenant, c'est simple. Aujourd'hui, quand je mets je touche le plafond, je mets pas le plein au camion. Ouais. Et j'avais la GoPro de mon fils dans le camion, là, je l'ai mis. Voilà. Ma première vidéo, ça a été une vidéo contestation sur le prix du gasoil.
3: Coup de gueule.
4: Petit coup de gueule.
3: Comme notre ami Laurent Aubel qui sait bien le faire.
4: Et j'ai posté ça. Ma fille me dit, mais papa, on commence pas YouTube en râlant.
3: Et si.
4: Et du coup, après, j'ai enchaîné des vidéos de plomberie. Comment j'ai trouvé le temps, c'est ça?
3: Ouais, exactement.
4: Alors moi, j'ai la chance d'avoir une femme extraordinaire. Voilà. Ça fait 30 ans qu'on est ensemble. On est mariés, on a 3 enfants, tout va bien.
3: Félicitations.
4: Et c'est gentil, merci. Et elle s'occupe depuis tout le temps de toute la partie administrative. C'est-à-dire que moi, ça fait peut-être 15-20 ans que j'ai pas fait un devis.
3: Ah, tu fais même pas les devis?
4: Je fais même pas les devis.
3: Okay.
4: C'est-à-dire que je vais sur les clients, je note ce qu'il me faut et je le dicte à ma femme.
3: Ok.
4: Et je le dicte, on a un peu l'habitude, je le dicte vite.
3: Ouais.
4: Et elle note ça sur un papier, et je sais que le devis va partir dans la journée chez le client.
3: Waouh, dans la journée?
4: Oui.
3: Il y a plus d'un particulier sur deux qui se
4: plaint. Non, mais alors, quand je dis dans la journée, quand je lui ai dicté le devis, il part dans la journée.
3: Ça, c'est un gage de qualité, ça, c'est rare. Une belle qualité.
4: Non, mais voilà.
3: Un beau mode de fonctionnement.
4: Mais quand un client te demande quelque chose, et que la demande est sérieuse, répondez aux clients, quoi.
3: Ouais.
4: Il y en a tellement qui laissent des messages aux plombiers et qui rappellent pas.
3: Un particulier sur deux se plaint de pas avoir les éléments en temps
4: et
3: en heure.
4: Et répondez. On vous parle pas de tarifs. Juste répondez. Ouais. Voilà, répondez. Et un client, c'est simple. Il t'appelle, il est embêté. Tu l'appelles, tu lui dis, papa, je viendrai vendredi. Souvent, il te dit oui, parce que il sait que vendredi il y a quelqu'un qui va venir pour son problème.
3: Oui.
4: Il y a quelqu'un qui s'en occupe. D'accord? S'il n'a pas de réponse, il ne sait pas quand un professionnel va venir. Donc, répondez à vos clients. Tout okay. simplement.
3: Donc, mais pour arriver à faire des vidéos sur les réseaux sociaux, pour promouvoir son entreprise, parce que toi, c'est vraiment pour développer le
4: Exactement.
3: Business à la base.
4: Et je vais même aller plus loin.
3: Ouais.
4: Au tout début, alors maintenant, les gens qui vont voir, ils vont dire que c'est n'importe quoi, les nombres d'abonnés, tout ça. Je pensais avoir 5000 abonnés. Dans les 5000, qu'il y en ait 500 qui soient plus ou moins dans le coin.
3: Ouais.
4: Et dans les 500 dans le coin, peut-être il y en avait 50 qui en avaient besoin de moi.
3: Oui, le calcul était...
4: Voilà, 5000, 50.
3: Voilà. Mais bon.
4: Et ça me venait me boucher un peu les dents de scie qu'on a dans le bâtiment. Ouais. Au lieu d'avoir une scie à bois, ben je voulais faire une scie à métaux. Voilà.
3: Oh, belle image.
4: Belle image.
3: Magnifique.
4: Les dents étaient moins grosses. Et après, ben c'est parti, la mayonnaise, elle a pris. Je sais pas quoi dire.
3: Ok. Et donc, alors toi, le secret, c'est donc de déléguer la partie administrative pour que toi, tu puisses te concentrer sur les chantiers, c'est ça ? Sur les clients. Et alors, les vidéos dans tout ça, tu les fais pendant que tu fais tes chantiers, tu as des moments exprès pour faire ça. Tu vois, pour ceux qui nous regardent, ils sont un peu bloqués devant la page blanche à se dire c'est pas pour moi. Quel autre conseil tu peux donner, qui est un excellent conseil déjà de déléguer la partie administrative?
4: Alors, on va commencer par ça. On a tous plus ou moins un truc comme ça dans la poche.
3: Ouais.
4: J'ai fait mes premières vidéos jusqu'à 10 000 abonnés avec ça.
3: Wow. Et on dit que les premiers 1000 abonnés, c'est le plus dur à avoir. Voilà. 10 000, aussi, et voilà. Après ça va un peu plus vite.
4: Après ça va un peu plus vite. Mais c'est-à-dire j'ai investi zéro. Ça je l'avais dans la poche, alors là c'est le 11 ou 12, et j'avais le 6, d'accord ? Donc c'est pour vous dire. Et j'ai m'étais juste acheté un trépied pour essayer d'avoir une image stable. Sur Amazon, 20 euros.
3: Ouais.
4: Je crois que je l'ai encore. Non mais voilà. Et après, ben, quand j'ai eu ça, ben, forcément, on a un peu de YouTube bonnet, parce que moi, j'ai jamais caché que c'est un business pour moi, YouTube.
3: D'accord.
4: Ça s'appelle Deji Plomberie, comme ma boîte. Moi, c'est une chaîne professionnelle.
3: Ok.
4: Voilà.
3: Donc, tu arrives à avoir un revenu de tes vues.
4: Bien sûr.
3: Ok.
4: Bien sûr, des revenus, des partenariats, de tout ça.
3: Ok. Mais de YouTube et des partenariats sur deux sources différentes.
4: Bien sûr. Et donc j'ai eu des petits revenus, et à 10 000 abonnés, j'avais quelques petits revenus, et je m'étais acheté un petit caméscope.
3: Ah, t'as réinvesti l'argent de YouTube.
4: Exactement.
3: Pour le matériel.
4: Il était hors de question que je mette de l'argent de ma poche.
3: Et oui.
4: Pour faire du YouTube.
3: C'est intelligent, hein, comme tout ce qu'on
4: voilà.
3: fait.
4: L'argent de ma boîte.
3: Bon père de famille.
4: Voilà. Bon, voilà, aujourd'hui c'est autre chose, mais j'ai commencé comme ça. Comment je dégage du temps ? Eh bien, je réponds pas au courrier.
3: Ok.
4: Je ne réponds pas aux mails.
3: Tu ne réponds pas aux mails non plus.
4: C'est ma femme qui le fait.
3: Ah, c'est bien.
4: Tout ce qui est administratif, tout ce qui a un papier.
3: Téléphone aussi, le téléphone.
4: C'est ma femme.
3: Très bien. C'est un conseil de gestion qu'on donne souvent aussi.
4: Mais c'est simple. Les gens qui arrivent à m'avoir au téléphone et qui ont un problème, vous pouvez venir tard. Nous, ça ne nous dérange pas. Même si c'est 8-9 heures du soir, ça ne nous dérange pas. Et donc, on se retrouve avec des horaires à rallonge. Quand on a ma femme au téléphone, c'est elle qui me fait mon planning. Mmh. D'accord? Donc j'ai mon planning, il est rempli, et moi je m'occupe de mon planning. Et bien, elle adapte ça avec des horaires normaux. C'est-à-dire que le dernier rendez-vous de chez le client, c'est 18h.
3: Ok.
4: Basta. Je finis mon chantier, je rentre chez moi. Et je vois ma femme et mes gosses, et voilà.
3: Et les vidéos, alors, tu les fais quoi? Tu les fais sur tes chantiers? Tu les fais le week-end? Comment tu t'organises pour faire les
4: vidéos? Toujours des vidéos de chantier. Au jour d'aujourd'hui, c'est mon principe de vidéo. Je viens chez toi, je te change le robinet, je trouve le truc sympa. Je sors la caméra et je me filme. Je vais passer. Alors déjà, je vais te dire le tarif avant.
3: Ouais.
4: Je vais passer plus de temps parce que je vais augmenter 30 à 40% mon temps de travail.
3: Ok.
4: Mais ton tarif ne va pas changer.
3: Ne va pas bouger. Ok. Voilà.
4: Ton tarif, tu l'as eu avant. Si je me suis embêté, c'est pour moi.
3: Ok.
4: Voilà. Et donc, je me filme. Et après, ben, je me suis fait un petit ordinateur dédié à YouTube.
3: Ok.
4: Où je fais mes montages, mes rushs. Mes enfants sont grands. Donc, ils savent gérer les ordinateurs. Et quand on me dit à table, je suis en train de faire mes montages, à ma table, je pose tout et je vais à table.
3: Ok.
4: Et donc, une vidéo me prend, au jour d'aujourd'hui, une semaine à temps perdu.
3: C'est-à-dire, une semaine à temps perdu ?
4: Alors, je suis quelqu'un qui me lève tôt.
3: Moi aussi. Quelle heure ?
4: 5h30, 6h tous les jours.
3: Ouais, moi 6h, ok.
4: Tous les jours.
3: Ouais.
4: Même le dimanche.
3: Ouais, à moi non. Là, je me rattrape.
4: En contrepartie, je me couche tôt.
3: Ouais.
4: C'est-à-dire que moi...
3: 22, 23.
4: Ouais, 23 en général, je suis...
3: C'est dos.
4: Et j'entends, papa va te coucher. Voilà. Et ma femme, voilà. Donc je vais me coucher, j'ai mes heures, tout va très bien. J'aime bien cette partie parce que quand je me lève tôt, je vais me faire mon café. Même le chien, il reste au lit. C'est trop tôt pour lui. C'est trop tôt pour lui. Et donc, je vais dans mon petit atelier studio, là. Et je me mets à travailler, à m'occuper un peu de mes réseaux. Et naturellement, après la maison se réveille, eh bien, j'arrête ce que je fais. Et je vais on passe naturellement sur le DG Plomberie artisan.
3: Ok. Du coup, les revenus de ton entreprise artisanale sont mélangés avec les revenus,
4: oui.
3: T'as tout sur la même société.
4: Oui. Okay. Oui, oui. Le comptable me disait de faire une autre boîte, mais j'ai pas envie d'avoir une autre boîte. Oui.
3: Simple, on fait simple les termes.
4: De toute façon, c'est ce que je dis tout le temps, restons simples.
3: Voilà. Restons simples.
4: Voilà. Alors que je pourrais payer un peu moins d'impôts.
3: Ouais. Okay. Ça vaut pas le coup de... Voilà.
4: Simple. Et quand je rentre le soir, eh ben, je fais tout ce que je dois faire à la maison. Et moi, je ne regarde pas plus que ça à la télé.
3: Ouais.
4: Donc, je vais dans mon atelier et je vais bosser jusqu'à l'heure qu'on passe à table.
3: Ouais.
4: Et après, parce que moi mes devis et mes factures sont faits.
3: Ouais.
4: Quand je rentre, c'est fait, moi, ça. Okay. J'ai pas besoin de le vérifier. Des fois, ma femme, elle m'envoie la photo du devis et tout ça. Alors, je le lis, je fais, mais envoie-le, mais pourquoi? Mais ça fait 10 ans que je te dis, envoie-le direct. C'est bien fait, il y a pas de faute, il y a rien. Ouais. Moi, j'en fais des fautes, mais elle en fait pas.
5: Okay.
4: Donc le papier est propre et ça part chez les clients. Et après, ben, c'est elle qui gère si le devis est accepté. Elle a la liberté du planning.
5: À la liberté du planning. Et donc toi, c'est quoi? Alors tu te gardes les heures du matin quand tu te lèves pour faire les réponses sur tes réseaux sociaux?
4: Je réponds plus.
5: Tu réponds plus?
4: Je reçois 200 ou 300 messages par jour.
5: 200 ou 300 messages par jour, waouh. Donc tu réponds plus, donc tu fais des vidéos, tu fais des montages.
4: Voilà.
5: Ok.
4: Après c'est simple. Tu vas voir. Il y avait eu une étude à la télé, je sais pas quoi. Les gens passent entre 3 et 5 heures par jour sur les réseaux.
5: Tout à fait.
4: Me dites pas qu'on n'a pas le temps. Vous passez 3 ou 5 heures par jour à faire comme ça sur TikTok, à regarder des vidéos, à faire machin. D'accord? Donc c'est simple. Soit vous regardez les vidéos, soit on vous regarde en vidéo.
5: Tout simplement. Choisis ton camp.
4: Non mais voilà. Faut pas réinventer la roue. Il y a une audience qui regarde. Fais en sorte que ce soit toi qu'on regarde.
5: Donc, est-ce que tu conseilles aujourd'hui, David, à n'importe quel artisan, quel que soit son âge, quelle que soit son activité, quel que soit son sexe, quel que soit son corps d'état, est-ce que tu lui conseilles donc de prendre le temps de faire ça aujourd'hui?
4: Oui.
5: Qu'il soit au début, au milieu ou à la fin
4: on
5: de carrière.
4: Fout. On s'en fout.
5: Oui. Démarrer demain.
4: Puisque demain, maintenant.
5: Maintenant, c'est now, c'est maintenant.
4: Il y a une phrase pour l'immobilier, c'était le meilleur moment d'acheter l'immobilier, c'était il y a 20 ans. Et le deuxième meilleur moment, c'est aujourd'hui. Voilà. Donc, oui, pour deux raisons. Déjà, l'aventure est extraordinaire. L'aventure est extraordinaire. Il faut essayer de le faire pour des bonnes raisons.
5: Oui.
4: Voilà. Nous, on est arrivé à 180 000 au jour d'aujourd'hui.
5: Bientôt 200, mais...
4: C'est énorme déjà.
5: C'est énorme.
4: Tu imagines un plombier, je suis pas Brad Pitt quoi. Bien d'accord.
5: C'est magnifique.
4: Oui, voilà. Et moi j'ai commencé pour faire de la pub pour ma boîte. Et après, la machine s'est emballée. Et donc, on se retrouve avec des revenus sur YouTube. Hein, les petites publicités que vous voyez, c'est quelques centimes. Mais quand on fait 700 millions de vues par mois, c'est quelques centimes cumulés fois en revenus. Il y a les marques qui nous proposent des partenariats, donc ils nous appellent pour présenter un produit. Alors, j'en reçois plusieurs par jour, plusieurs par jour. Je dis non à 9 sur 10. 9 sur 10. Et je reçois le produit, je le regarde, je tourne une vidéo, et à partir de là, je prends la décision de le faire ou pas. Bon, on s'est mis d'accord sur les tarifs, parce que on va pas se mentir, c'est de la pub qu'on fait. C'est le nouveau format publicitaire. Les catalogues, on les prend, on les bookine comme ça, et quand il y a une publicité de quelque chose qui a acheté la page du catalogue, on la passe, on la regarde pas. Avec une vidéo sur moi, tu vas voir le produit, tu vas voir le produit posé, tu vas voir l'explication, tu vas tout voir. Et puis, il y a marqué des giplomeries. Tu vas pas voir du tricot.
5: Oui.
4: Non mais
5: est-ce que tu sais si les marques elles arrivent à mesurer derrière l'impact sur les ventes? Ils peuvent acheter une chaudière.
4: Alors,
5: en ligne
4: sur les ventes, je le sais jamais.
5: Ouais.
4: Du moins, j'en sais très peu.
5: Ouais.
4: Mais parce que souvent, il y a une équipe, les grosses boîtes comme ça, il y a une équipe marketing, une équipe de vente.
5: Ouais.
4: Et nous, on a affaire à l'équipe marketing.
5: Tout à fait.
4: Par contre, on sait le nombre de clics.
5: Ok.
4: Quand on met la description, le lien dans la description, on sait le nombre de clics.
5: Ouais.
4: Pour ceux qui veulent bien nous le dire. Moi, c'est quelque chose que je veux savoir, tout simplement parce que on m'a payé pour faire quelque chose. Voilà, je veux que le client soit content parce que ça devient un client.
5: C'est vrai.
4: Et oui, oui.
5: C'est vrai.
4: Et c'est toujours un client satisfait. Il va dire tiens, appelle David, il est sympa, machin, ça se passe bien avec lui.
5: Vas-y, non, je te recommande.
4: C'est
5: bouche à oreille.
4: Mon activité est en train de changer. Je suis en train de devenir un influenceur. J'ai réservé ma maison à Dubaï, là.
5: C'est vrai, en haut de la tour, là.

0: fais bien.
1: J'essaye.
0: Mes objectifs. Quelle est la prochaine étape?
1: Il y en a pas.
0: Okay.
1: JB, je vis un truc extraordinaire. Je suis à Paris aujourd'hui. Non, mais j'ai pris, faut qu'on le sache, j'ai pris l'avion, j'ai fait l'aller-retour Paris pour faire une émission de radio. Où on a passé un super moment, où j'ai découvert les collègues qui étaient là, et on a découvert à toi, on a découvert des gens de Batimat. Je serai encore le petit artisan lambda, sans être, j'aurais pas mangé avec les gens de Batimat. Et c'est enrichissant, quoi.
0: C'est l'aventure. C'est pas destination. C'est la route qui
1: compte. Exact, exact. C'est le chemin qui est important.
0: Ouais.
1: Moi, je prends. Alors. Déjà, dans ma vie professionnelle, je gagnais déjà ma vie.
0: Ouais.
1: D'accord ? Tout ce qui vient là, c'est en plus.
0: Ouais.
1: Ok ? Donc, ça fait que j'ai aucune contrainte. C'est-à-dire, je fais ce qui me fait plaisir. Et ça se ressent en vidéo.
0: Et ça se sent, et ça se sent.
1: Et ça se ressent en vidéo. Si tu fais un truc, putain, j'ai pas envie de faire ça, moi. Voilà. Mais si tu fais un truc qui t'éclate, ça se sent en vidéo. Comme disait Cédric, quand il m'a vu faire mes pavés de piscine, là, ouais. C'était vachement lourd, c'est 40 kilos chaque pavé, quoi. Mais j'avais envie d'avoir ma piscine propre pour que mes enfants soient bien et tout ça. Et prenons les choses comme elles viennent, choisissons ce qui nous fait un plaisir. Et on laisse venir les choses tranquillement. Et si elles viennent, super. Et si elles viennent pas, super.
0: Elles viendront, de toute façon, en étant consistant.
1: Voilà. Au jour d'aujourd'hui, moi j'ai 51 ans. J'aurai 20 ans. Je pense que j'aurai pris un peu la grosse tête.
0: Ah ouais?
1: Oui. En toute sincérité.
0: Alors dans l'épisode tout à l'heure, je disais que je trouvais qu'il y avait une très belle solidarité justement entre tous les artisans qui créent du contenu. Tu faisais une petite moue, j'avais l'impression que tu n'étais pas tout à fait d'accord. Ça me fait penser à ça, ce que tu dis. Est-ce que tu penses qu'il y en a qui commencent à prendre un peu... Voilà, qui ne sont pas dans le bon esprit ou...
1: Non, la plupart des artisans sont bien.
0: Ouais.
1: Le silence est d'or. On va rester là.
0: On va rester là. Mais en tout cas, c'est un risque quand on est jeune et qu'on a un succès qui peut être rapide et fort sur les réseaux. C'est quand même un risque de ne pas garder les pieds sur terre, qu'on soit dans le sport. Alors, peu importe.
1: On va parler un petit peu. C'est, imagine, j'ai 20 ans.
0: Ouais.
1: Et avec les réseaux, je gagne plus d'argent que mon père.
0: Ouais.
1: Attention, c'est mon père. Hein.
0: Oui, oui.
1: Mais le bouffe, je lui dis rien, je me tais, voilà. Mais, si je gagne plus d'argent que mon père, il va être fier pour moi.
0: Ouais.
1: Est-ce que moi, j'aurai la même attitude? Est-ce que, moi, j'ai une vraie vie, une vraie femme, des vrais enfants, des vrais potes, des vrais problèmes. Et cette partie réseaux sociaux, je veux pas que ça vienne me compliquer plus la vie que ça. Voilà. Donc, je fais ma vidéo, je la poste, ça se passe bien. J'ai des commentaires, j'ai des haters, j'ai pas des haters, on s'en fout. À tel point on s'en fout, tous, hein.
0: Ouais.
1: Parce qu'on se connaît tous, hein.
0: Ouais, ouais, ouais.
1: Et on s'appelle de temps en temps et on se télé, et on parle. S'ils savaient à quel point ça nous fait rien, je pense que les mecs écriraient pas.
0: Possible.
1: C'est pas possible. C'est simple.
0: Ah, moi j'en ai eu un ce week-end, c'était chaud quand même.
1: Ouais, non, mais voilà. Donc toi, je te conseille une chose. T'as un commentaire négatif, on va dire. On va rester poli. Je te conseille juste une chose. Tu prends 5-10 minutes, tu vas boire un café.
0: Ouais.
1: Écoute-moi. Tu vas boire un café.
0: Ouais.
1: Tu reviens, au bout de 5-10 minutes, tu me redonnes le nom de la personne, tu le sais pas. Tu sais même pas ce que... Si, tu vas savoir les grosses lignes de ce qu'elle t'a écrit, mais tu saurais même pas où c'est.
0: Ouais.
1: Mais moi, le problème, c'est que même si je vais y répondre, que je prends 5-10 minutes, il a disparu le message.
0: Oui.
1: Je sais plus où il est. La dernière vidéo, j'ai 1200 messages. Sur mon appartement, là.
0: Ouais.
1: Il y a 1200 messages.
0: Wow.
1: J'ai lu la moitié. C'est plus possible, quoi. Sinon, je passe toute la journée devant l'ordinateur. Donc, et puis... Sois comme un bateau dans la mer. Et là, tu vas me dire, mais qu'est-ce qu'il raconte?
0: Ah là là là là là.
1: C'est facile, tu vas comprendre. Bien sûr, la mer.

0: tu as tout à fait raison, David. Oui. Est-ce qu'il y a des partenariats que tu voudrais mettre en avant, avec qui tu travailles, des collaborations qui sont cool?
1: Il y en a une qui est super cool, c'est Interplast. Ouais.
0: Interplast.
1: Alors,
0: tout.
1: Interplast, c'est une boîte qui fait du PVC à Monaco.
0: Ouais.
1: Fit Interplast, et qui sont partenaires de la chaîne depuis 2 ans. Mm-hmm. Donc, c'est des partenaires à l'année.
0: Ouais.
1: D'accord? Et j'ai une relation avec, il s'appelle Valentin. C'est devenu un pote. Non mais voilà, c'est plus un travail. On s'appelle le dimanche, quoi.
0: Ouais.
1: On passe une heure au téléphone pour raconter des conneries. Et alors forcément, début d'année, on parle un peu business. On a réglé le problème du business. Allez, on parle maintenant sur les projets qu'on va faire. Et donc, je vais être présent sur le stand de bâtiment pendant deux fois.
0: Du 3 au 6 octobre, on t'y attend.
1: Ouais. Et je pense que ça va être de la folie.
0: Je pense que cette année, ça va être une très très grosse édition.
1: Ouais, très très grosse édition.
0: D'engouement.
1: Il y a beaucoup beaucoup d'influenceurs.
0: Ouais.
1: Il y a la mode de l'influenceur en ce moment.
0: Ouais.
1: Il y en a qui sont plus gros, moins gros que d'autres. On s'en fout du nombre d'abonnés, de toute façon, c'est qu'un chiffre.
0: Ouais.
1: Et si vous venez à Batimat, je pense que vous allez rencontrer un peu peut-être toutes les personnes que vous regardez en vidéo, quoi.
0: Tout à fait. Il y aura un pavillon des influenceurs qui sera prévu à cet effet. Vous pourrez bien évidemment les retrouver sur tous les stands des marques. Donc tu seras chez Interplast.
1: Je communiquerai sur Instagram ou sur YouTube où je serai. J'ai un planning qui commence à être pas mal rempli.
0: Super. Mais écoute, merci beaucoup, David.
1: Merci à toi.
0: Un honneur et un grand plaisir de t'avoir. Tu as un parcours qui est hyper inspirant et je pense qu'il inspire aussi beaucoup de personnes, que ce soit des jeunes ou des personnes en reconversion. Et c'est le but de cette émission, l'influenceur BTP, de promouvoir les métiers du bâtiment, parce que je pense que les réseaux ont un pouvoir énorme et qu'effectivement, au lieu de regarder, on peut créer.
1: Au lieu de regarder, faites en sorte qu'on vous regarde.
0: C'est ça. Bah, écoute, merci beaucoup David pour tous ces conseils.
1: À bientôt.
0: Ciao. Et à plus. Bye bye.
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1: Bonjour à tous. Dans le cadre du budget, Sébastien Lecornu propose de relever temporairement de 31 865 à 50 000 euros le plafond exonéré pour les dons d'argent à un enfant, un petit enfant ou un arrière-petit enfant majeur. Autre mesure, un taux unique de 6% pourrait s'appliquer pour certaines donations familiales jusqu'à 100 000 euros. Selon le procureur de Rouen, à ce stade, aucun élément ne permet de considérer le déraillement du TER en Normandie vendredi soir comme un acte de malveillance ou un attentat. Un accident qui a fait une quarantaine de blessés. Le grand retour de Céline Dion sur scène a eu lieu hier soir, lui à Paris. La chanteuse québécoise a lancé sa nouvelle résidence avec un premier concert devant quelques 30 000 fans à la Plénitude Arena de Nanterre. 16 dates sont prévues jusqu'au 14 octobre après 6 années d'absence marquées par des problèmes de santé. Céline Dion qui retrouvera ensuite son public en mai avec 10 concerts supplémentaires déjà annoncés. En France, le thermomètre va continuer de grimper demain et mardi avec un pic de chaleur attendu en début de semaine. Donc, Météo France qui prévoit jusqu'à 30 degrés sur une partie du nord du pays et jusqu'à 35 dans le Languedoc. Cette hausse s'accompagnera d'un temps sec. Une baisse des températures est envisagée à partir de mercredi, mais reste à confirmer. Football et Ligue 1, hier, Monaco n'a pas su se défaire de Strasbourg, un but partout. Nul également pour Le Havre et Angers, ainsi que pour Paris FC et Lyon. Lorient et Toulouse, pour leur part, se sont neutralisés 2 buts partout, quand Nice s'est incliné à Auxerre 1-0. 3 rendez-vous ce dimanche en Ligue 1. Lille et Troyes ouvriront la journée à 15h. À 17h15, Lens se déplacera sur la pelouse du promu, Le Mans. Enfin, le PSG terminera le programme à 20h45 à Brest, avec l'objectif bien sûr de décrocher sa première victoire en championnat. Et puis enfin, du côté des parquets de basket, les Françaises ont écrit une nouvelle page de leur histoire à Berlin hier. Les Bleues ont battu les Allemandes 86 à 64 en demi-finale de la Coupe du Monde, se qualifiant ainsi pour leur toute première finale mondiale. Portée notamment par Gabby Williams, auteur de 22 points, l'équipe de France a contrôlé la rencontre et s'est imposée à
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3: La transformation de la société française depuis les 30 dernières années.

0: dernières années a été radicale. La ville ne semble plus adaptée. Les habitants ne supporteraient plus ces nuisances et rêveraient d'une ville à la campagne. Selon un récent sondage, 65% des citadins ont envie de fuir la ville. Pourtant, vivre dans la ville dense est le mode de vie le moins destructeur pour l'environnement. Mais la densité a ses limites, comme le disait Mirabeau. Les hommes sont comme les pommes, quand on les entasse, ils pourrissent. Alors comment réconcilier le citadin avec son environnement ? Réinventer la ville ? Innover pour une ville plus désirable ? Ou réparer la ville, la soigner, l'aménager, pour mieux affronter les crises ? Pour en débattre, Nicolas Ledoux, PDG d'Arcadis France, auteur du livre « Réinventer la ville », et Sylvain Grisot, co-auteur du livre « Réparons la ville ». Bonjour et bienvenue sur Prisme. Bonjour, et au sommaire de cette émission, nous allons d'abord avoir un édito romantique de David Trottin. Bonjour David.
1: Bonjour.
0: Ensuite, nous aurons une carte blanche qui aujourd'hui est accordée à Catherine Sabat. Bonjour Catherine.
2: Bonjour.
0: Donc, vous êtes déléguée générale de l'IDEAL, l'Institut des Hautes Études pour l'Action dans le Logement. Ensuite, nous irons interviewer une habitante qui est une Parisienne qui est partie vivre à Tours et qui nous fera un peu raconter sa nouvelle vie. Et enfin, l'agenda tout aussi amoureux des événements à ne pas manquer avec Dominique Bourret, président d'honneur de la Maison de l'Architecture.
2: Bonjour.
0: Nicolas Ledoux, vous êtes urbaniste de formation, président d'Arcadis France, une société de conception, d'ingénierie, de conseil, de conduite de projet et de transport. Vous avez été développeur des grands projets innovants, donc Réinventer Paris, Inventons la métropole du Grand Paris, candidature Paris 2024, Nantes Métropole Master Plan 2030, donc vous avez beaucoup d'expérience sur ces sujets-là. Et vous avez également piloté et initié des projets emblématiques à Paris en région, donc le pilotage stratégique des projets de la SGP, le plan climat du Grand Paris, le stade de l'OL, et j'en passe, hein, des villes intelligentes et métropoles. Vous êtes donc l'auteur du livre « Réinventer la ville » qui vient de paraître aux éditions du Cherche Midi. Bonjour.
1: Bonjour.
0: Sylvain Grisot, vous êtes aussi urbaniste et fondateur de Dixit.net, une agence de conseil et de recherche urbaine résolument engagée dans la transition et la fabrique de la ville. Conférencier, enseignant et chercheur, vous êtes également l'auteur du Manifeste pour un urbanisme circulaire aux éditions Apogée qui était publié en 2021 et dans lequel vous avez invité des acteurs de la ville à parler de la transition pour la ville frugale, proche, résiliente et inclusive. Et vous êtes co-auteur avec Christine Lecomte, présidente de l'Ordre National des Architectes, du livre « Réparons la ville » qui vient également de paraître aux éditions Apogée. Bonjour.
3: Bonjour, merci de me recevoir.
0: Pour commencer, David Trottin, la Saint-Valentin vous a beaucoup inspiré ce mois-ci.
1: Ah oui, février, c'est le mois de l'amour. Alors, on va parler du couple et des problèmes de couple. Un vieux couple, celui de la ville et de ses habitants. Bon, c'est une histoire qui dure, mais qui en même temps est en crise. Les causes en sont plurielles. On va dire qu'il y a le problème de désir. La campagne est plus verte. D'argent, la ville coûte trop cher. De projets en commun, ville, habitants, environnement, c'est un peu « je t'aime, moi non plus ». Toutes ces questions qui animent les réflexions sur la ville sont accélérées depuis les deux dernières années par le Covid et ses restrictions, qui font ressortir les défauts plus que les qualités de la relation. L'équilibre entre contrainte et bonheur est fragile. Les métropoles si attirantes par leur intensité urbaine, leur vie sociale, leurs emplois, deviennent terriblement déprimantes quand la vie se met en pointillé comme durant ces deux dernières années. Appartements trop petits que l'on paye une fortune, qui ne sont acceptables que si la vie est ailleurs, dans les cafés, sur les terrasses, au spectacle, au travail, au parc. Mais quand les studios ou le T2 se transforment à la fois en lieu de travail, de vie, de détente, en école et en lieu de dispute, on se pose clairement la question sur le sens de sa vie et sur le sens de la ville.
0: Alors, la séparation est proche, on va se quitter ?
1: C'est pas sûr, parce que ville et habitants, on pourrait appeler ça une comédie de remariage. On est au bord du divorce en permanence et on cherche à se reconquérir, on se raccroche à tout. Les psychothérapies, les sortilèges, même les envoûtements. Et c'est pour ça aujourd'hui qu'on reçoit deux spécialistes qui promettent le retour de l'être aimé. Il y en a beaucoup qui ont cette envie de proposer des solutions. Et aujourd'hui, nous avons le marabout Ledoux et le professeur Grisot qui, chacun avec son analyse et ses solutions pour sortir de notre relation toxique. Ils offrent un accompagnement pour se libérer des schémas anciens afin de reconstruire une complicité pour faire alliance avec son partenaire. Car la thérapie, c'est un moment de vérité, de partage où l'objectif est de transformer une crise en un lien durable de confiance, réapprendre à parler de l'intime. Donc, d'un côté, on va réinventer la ville. C'est un concept un peu psychomode, comme changer de vie, changer de coiffure. C'est redonner du peps à sa relation, de la nouveauté, mélanger les genres, les partenaires, les usages. Densité et nature, travail et détente, privé et public, en gros le feu et la glace. La liste des fantasmes acceptables est longue de ces éléments opposés qui, une fois mêlés, seront une source de nouvelle intensité. Mais au final, les projets lauréats, ces APUI, appel à projets urbains innovants, lancés en 2015 en fanfare à Paris, sans être déceptifs, ne sont pas si waouh que cela. Parmi ceux réalisés, on a un joli bâtiment de Manuel Gautran avec des jardinières en façade, un hôtel particulier transformé en philanthro-lab. Bon, ça vend plus de rêves que coworking, ou la transformation corporate de l'ancienne préfecture de Paris en hôtel de luxe, crèche, bureau, logement. C'est pas une révolution, cette réinvention. Les opérations les plus disruptives, comme on disait à l'époque, sont un peu enlisées, et ça pour un certain temps. Je ne parlerai pas de réinventer la métropole du Grand Paris et ses méga-projets greenwashés en troisième couronne, de réinventer la Seine avec ses ponts habités qui ont fait plouf, et pour finir, de réinventer les sous-sols, peut-être l'aboutissement conceptuel du plan marketing pour tenter de refouiller les invendables des domaines en y mêlant quelques pépites. Bon, fin de la caserne commerciale et du salon de l'érotisme urbain. Enfin à Paris, car notre beau pays jacobin, où il n'est de Montbec qu'à la capitale, l'expérience perdure. En région notamment, il y a Angers, il y a Toulouse, parmi celles qui sont en cours. Seconde possibilité, donc assez opposée, mais aussi particulièrement intéressante, réparer la ville. C'est sérieux, c'est une vraie thérapie, on la joue mollo, réunion de copro, on fait le minimum, c'est réaliste et vertueux, on dépense pas trop d'argent, donc pas trop de carbone. Car attention, réparer, il faut réparer sans transformer, sinon c'est un autre problème. Si la ville réparée devient trop attirante, si elle se gentrifie, s'offre à de nouveaux habitants, repoussant plus loin ceux qui avaient pu être là parce que c'était cassé. Bon, bref, c'est pas simple les histoires d'amour.
0: Merci David, très belle et très beau édito. Nicolas Ledoux, dans votre livre, vous semblez partir du constat que les citadins sont fâchés avec leur ville, comme l'évoquait à l'instant David Trottin.
2: Oui, tout à fait. Je pense que le désamour n'a jamais été aussi fort qu'aujourd'hui. Alors, on n'a pas encore divorcé, mais beaucoup par contrainte. D'ailleurs, il y a un parallèle aussi intéressant avec le couple. Il y a aussi des couples qui se séparent, mais qui sont obligés de vivre sous le même toit. Mais je pense que pour nombre de citadins, et je parle de la très grande ville dense, parce qu'après, on parlera peut-être du cas de Tours, mais pour la très grande ville dense, le désamour, il est là. Toutes les enquêtes d'opinion le montrent. Les soldes migratoires sont très majoritairement déficitaire. Donc les gens fuient la ville, ceux qui restent le sont souvent par contrainte. Et évidemment, le premier confinement a été un peu le point d'apogée de ce phénomène-là, où dès qu'on a dit aux gens, vous serez contraints de rester chez vous pour tout y faire, le premier réflexe, pour ceux qui en avaient les moyens ou la possibilité logistique, ça a été de fuir ces très grandes villes.
0: Alors, votre livre est magnifiquement illustré par Benjamin Adam, très coloré. Parce que vous pensez qu'il faut séduire, alors à la fois par votre livre et puis la ville, est-ce qu'il faut séduire pour la rendre désirable, pour reconquérir le cœur des habitants?
2: Le parti pris de ce livre, c'est vraiment l'optimisme urbain. C'est de prendre des exemples concrets de projets déjà livrés et montrer que ça marche. Et que si on tire ce fil-là et on généralise ces projets, qui sont des petites touches aujourd'hui dans la ville, si on les systématise davantage, on peut réellement transformer en profondeur notre cadre de vie et faire que cette ville soit plus désirable, plus bienveillante et d'abord centrée sur le bien-être des gens qui y vivent, qui y travaillent, qui s'y amusent, qui s'y rencontrent.
0: On va rentrer un peu dans le détail après. Je voudrais m'adresser maintenant à Sylvain Grisot. Votre livre a un ton beaucoup plus militant. La première partie est un échange avec Christine Lecomte sur vos constats communs, vos convictions sur la ville. Pensez-vous que les citadins sont en crise d'amour avec leur ville ?
3: Je pense qu'on surjoue un petit peu ce conflit-là, et on le surjoue alors terriblement depuis en effet le premier confinement, mais finalement c'est une histoire extrêmement longue. Hein, on nous parle de ça finalement, de ce rejet de la ville et de cette opposition des modèles depuis très longtemps. Moi, ce qui me semble important, c'est déjà de poser les choses, hein, de poser un certain nombre de constats aujourd'hui. Est-ce qu'on a un exode urbain? Est-ce qu'on a des effets massifs, etc. On ne sait pas encore. Hein. Observons les choses. On a des phénomènes qui sont extrêmement importants, qui sont liés aux impacts du confinement, de la pandémie, mais qui avaient commencé avant. Hein. Donc des phénomènes vraiment durables dans bien des cas, et qui pour autant font pas des grands mouvements de population. Hein, aujourd'hui, on n'a pas encore, pour le coup, des résultats démographiques complets. Et puis surtout, dans cette conversation, il y a une forme d'amalgame entre la ville et Paris. entre la ville et la ville dense. Et moi, ce que je porte et ce qu'on a porté avec Christine, c'est justement l'idée que la ville, c'est les villes en fait. Il y a une très grande diversité de ces espaces urbains et la question finalement, quand on la ramène aux enjeux du siècle, à nos questions environnementales, c'est d'habiter les espaces déjà urbanisés, de les remailler, hein, de les rendre vivables le plus possible. Et c'est pas que le cœur de Paris, hein, c'est pas que le cœur des métropoles régionales. Le périurbain, c'est aussi de la ville. C'est d'ailleurs de la ville où il y a de la place et donc où il y a énormément de futur. L'ennemi n'est pas le périurbain, en tout cas pas celui qui est déjà là, c'est celui qui est après. Donc voilà, de quoi parle-t-on quand on parle de ville? On généralise des choses et tout à coup on se retrouve coincé dans la ligne 13 de Paris. Non, en fait c'est pas ça. Non, c'est pas ça. Il y a plein de villes différentes. Et là-dessus, quand on commence à en parler, qu'on demande, parce qu'il y a plein de sondages différents. J'ai eu l'occasion de travailler sur des questions posées peut-être un peu plus fines que les questions habituelles posées après le premier confinement aux Français sur ce qui fait un bon logement, et c'était extrêmement important, intéressant. C'était pas une forme urbaine qui sortait. C'était l'idée d'avoir du calme, un accès à l'extérieur quel qu'il soit, hein, le jardin, un espace commun, un parc, et de la proximité. Et finalement, c'est une très bonne définition, non pas de ce qu'est la ville, mais de ce qu'elle devrait être. Et la ville, en effet, devrait avoir cet espace, cette proximité à la nature. Et la ville, en effet, quoi qu'il arrive, devrait aussi apporter des parcs ouverts et des espaces publics qui soient calmes et qui permettent aux gamins de jouer.
0: Alors justement, Sylvain Grisot, vous commencez votre livre en parlant d'une autre crise, hein, celle climatique. Le dôme de chaleur qui fait monter les températures à 50 degrés au Canada en juin 2021 et qui provoque un incendie généralisé du village de Lytton. Est-ce que c'est pas un signal d'alarme sur les villes?
3: Bah, écoutez, si on veut, sauf que Lytton, c'est 300 habitants, c'est un village. C'est pas le cœur de Paris. Et s'il y a bien un signal d'alarme avec Lytton, c'est qu'en fait, dont on a parlé parce qu'il faisait près de 50 degrés, c'est que en général dans cette région-là, il fait 25 degrés au mois de juin, et que c'est pas une région qui est soumise au risque d'incendie et de feux de forêt. Donc c'est plutôt le symbole finalement de l'inconnu et du siècle de l'incertitude dans lequel on avance. On a pris l'habitude, on a une grande capacité à gérer notamment la question des risques et des risques urbains, et on regarde le passé pour anticiper l'avenir. Hein, c'est les crues de référence, par exemple, avec les grandes crues de Paris ou autres, mais l'ensemble de ces références-là en fait sont complètement effacées par les impacts du réchauffement climatique, qui non seulement intensifient les événements climatiques et les risques donc pour nos territoires urbains, qui sont particulièrement touchés, particulièrement victimes, mais en plus on a des risques qui vont apparaître dans des territoires qui ne les connaissaient pas. On a eu quelques semaines après l'incendie de Lytton de grandes inondations en Allemagne, dans des territoires qui n'ont jamais connu le risque inondation. Donc on voit bien que là on rentre dans un autre mode en fait de gestion du risque, mais quand on dit du risque urbain, c'est du risque de notre habitat en général, c'est pas la ville dense pour le coup qui est en question ici.
0: Nicolas Ledoux, votre ouvrage qui est, comme vous l'avez dit, plutôt destiné aux habitants, aux citoyens, hein, je dirais, et même en y intégrant les élus, une ouverture du champ des possibles. Hein, est-ce que apporter des idées à ce besoin de réinventer, est-ce que c'est un peu ce que vous avez voulu faire?
2: Oui, l'idée c'était de faire vraiment un ouvrage de vulgarisation pour le grand public, pour expliquer des notions qui sont pas toujours simples à appréhender, et éviter d'être trop jargonnant, comme on peut parfois le trouver dans un certain nombre de littérature urbaine. Donc être voilà le plus pédagogue possible par rapport à ces différentes notions, et proposer un panorama assez complet de toutes les tendances à l'œuvre qui contribuent à transformer nos villes actuellement un peu partout dans le monde, puisque l'ouvrage parle autant de grandes villes en Asie, en Amérique du Nord ou en Europe.
0: Alors vous parlez de plein de notions, des expériences qui existent déjà, hein, des forêts urbaines, agriculture urbaine, concevoir la ville avec ses habitants, la ville du quart d'heure, les oasis urbains, les jardins partagés, les circulations douces, l'architecture frugale. En quoi est-ce qu'on parle d'invention? Est-ce que finalement réinventer, c'est pas une sorte de upcycling des expériences qui existent déjà?
2: Complètement. C'est souvent d'abord du gros bon sens. On redécouvre des choses qu'on pratiquait avant, que ce soit sur la ventilation naturelle, sur les notions de ville éponge, où on désartificialise les sols pour les laisser respirer. Il y a beaucoup de notions qui étaient déjà là. Sur la construction sobre, frugale et circulaire, on réutilise des techniques de construction millénaires dont on redécouvre les vertus. Donc effectivement, cette notion de réinvention, c'est tout sauf une révolution ou une rupture. C'est vraiment un cycle de réapprentissage de choses qui étaient déjà là et dont on redécouvre les vertus.
0: Et est-ce que c'est pas une forme de marketing? Est-ce que c'est pas une manière de faire passer les projets?
2: Je rejoins tout à fait ce qu'a dit David Trottin dans son édito. Il y a beaucoup de marketing derrière, notamment ces appels à projets urbains dits innovants. Il n'y a pas forcément de grande rupture en matière d'innovation. En revanche, la grande vertu de cet effet marketing, c'est de mettre un coup de projecteur sur un territoire, sur des projets assez emblématiques en termes d'intensité d'usage, en termes de diversité fonctionnelle, programmatique, parfois aussi d'innovation architecturale ou constructive. Et à travers ce coup de projecteur, c'est plus globalement tout le récit de la transformation d'un territoire, d'une ville, d'une métropole, qu'on met en perspective. Mais je suis d'accord, c'est d'abord et avant tout du marketing territorial, c'est sa finalité première, plus que, in fine, d'avoir des projets waouh, puisque c'est vrai que la plupart des projets qui sont aujourd'hui livrés auraient très bien pu voir le jour sans passer par ces appels à projets urbains innovants. Mmh. En revanche, les discussions, les débats de société que ces appels à projets urbains innovants ont suscité, je pense, étaient tout à fait intéressants pour permettre à la fois aux élus, aux citoyens et aux acteurs de la fabrique urbaine de commencer à évoluer un peu dans leur manière de voir les choses, changer un peu de logiciel, travailler avec des acteurs un peu différents, avoir un rapport de travail et de collaboration avec la collectivité, lui aussi un peu réinventé.
0: Mmh. Sylvain Grisot, vous dites, titrez même page 20, rien n'est à inventer, tout reste à faire.
3: Moi, je m'aligne complètement sur ce que vient de dire Nicolas. On a beaucoup de choses qui ont déjà été faites. On a énormément d'acteurs, moi je les appelle les pionniers, qui tentent des choses. Alors dans le passé ou aujourd'hui, sur un bout de territoire à l'étranger et en France, parfois même au cœur de Paris. Il se passe des choses à Paris, quoi qu'on en dise, quoi que j'en dise. La question, finalement, on a une double question. La question, c'est comment est-ce qu'on fait s'aimer les bonnes initiatives de certains, les initiatives de ces pionniers, une forme de diffusion horizontale. Et puis aussi, on a une problématique d'atterrissage des politiques publiques. C'est-à-dire qu'on a aussi en parallèle le développement de stratégies législatives, de schémas directeurs, de stratégies territoriales qui sont développées et qui ont un mal de chien à atterrir concrètement sur les territoires. Donc là, il faut que tout le monde se rejoigne. On est à un moment clé sur lequel, y compris, on arrive un peu à chercher des solutions qui sont les solutions les plus rapides à mettre en œuvre, parce qu'il se trouve qu'on n'a pas le temps, nous, faiseurs de ville, de repasser par la planche à essai et de repasser par l'innovation fondamentale. On a besoin de tester certes un certain nombre de technologies, mais surtout de travailler les processus, les jeux d'acteurs, les diffusions et de les diffuser de façon à passer au concret. Et je pense que ces appels à projets innovants, ce qu'ils ont d'intéressant, beaucoup tout le mal qui était nécessaire de dire a été dit. Ce qui est intéressant, c'est qu'on a une innovation qui est sur une innovation sur les processus. Et de ça, il y a beaucoup à apprendre. C'est-à-dire qu'à un moment, on se dit que pour faire la ville autrement, il faut avoir un autre jeu d'acteurs. Et on a testé des choses. Et donc, il y a beaucoup de choses à apprendre, aussi de ça, de ces retours d'expérience, aussi les limites. Donc, la vraie question aujourd'hui, c'est comment dans le champ urbain, on teste des choses, parce qu'on ne connaît pas, si on est bien sur une période longue de transition, c'est qu'on ne connaît pas le chemin. Comment on teste de façon ouverte et comment on sort de la communication pour être sur des vrais retours d'expérience sur lesquels, à la fois, on dit ce qui marche, mais aussi ce qui ne marche pas de façon à apprendre collectivement. Et ça, c'est en train de se développer. Nous, sur Dixit.net, c'est un peu le job qu'on s'est attribué, mais on rencontre beaucoup d'acteurs qui finalement sont là dans le partage, vont s'asseoir et vont dire bon, écoutez, moi je vais vous raconter tout ce qu'il faut pas faire parce que autant que les autres passent pas par là. Et je pense qu'on peut apprendre collectivement autant par ça que par les grandes campagnes de publicité ou le marketing territorial.
0: Mmh. Alors au final, l'un propose de rendre la ville plus désirable, l'autre plutôt de la soigner. Est-ce que c'est à peu près ça, les deux alternatives, ou en tout cas les deux, ce que vous proposez?
3: Pour moi, il n'y a pas d'alternative. Enfin, c'est pas l'un ou l'autre. Enfin, c'est des caps qui sont très proches. Enfin, je veux dire, soigner la ville, c'est bien pour la rendre désirable. La question, c'est comment est-ce qu'on sort du il faut donner envie de ville, il faut donner envie de densité, il faut que, donc changer l'esprit des gens, alors que c'est la ville qui doit changer. Ouais. Hein, le propos qu'on porte avec Christine Lecomte, c'est surtout de dire que quand on doit changer cette ville, ça commence d'abord par notre regard de praticien, hein, praticien de la ville, faiseur de ville, mais aussi citoyen, et d'aimer ce qu'il y a autour de nous. Parce que finalement, c'est avec la ville qui est déjà autour de nous qu'il va falloir passer ce cap de 2050, ouais. Parce qu'on a déjà construit 80% de la ville de 2050. Donc, lui faire passer le cap, c'est déjà l'apprécier, la considérer dans son intégralité comme une forme de patrimoine, et puis l'accompagner vers ce futur. Alors, ce qui veut dire qu'on va pouvoir construire un certain nombre de bâtiments qui soient innovants, passifs, biosourcés, etc. Mais que globalement, on a un travail de recouture de l'ensemble de cette ville, non pas pour faire aimer la ville, hein, mais pour faire une ville aimable, hein, sur laquelle on a envie de venir, sortir finalement cette alternative ville ou campagne qui bien souvent, hein, a comme sous-jacent ville dense ou périurbain, hein, de façon plus réaliste, et se dire que on a des transformations massives de la ville, mais de la ville déjà là, que ça passera pas par la grande tabula rasa et finalement de l'innovation technologique.
0: Nicolas Lezoux.
2: Quoi qu'on fasse, ces grandes villes denses, très décriée, reste quand même la moins mauvaise forme d'occupation humaine de la surface terrestre. Et elles sont déjà là. Je rejoins tout à fait ce qu'a dit Sylvain. La ville de demain, la ville du futur, elle est déjà là. Et c'est un formidable terrain de jeu pour tous les professionnels de la fabrique de la ville de jouer avec ces éléments déjà présents, quelle que soit leur qualité originelle. Et c'est vrai qu'il y a beaucoup de défauts dans cette ville qui est déjà là, mais il y a aussi des choses qui fonctionnent bien, notamment en termes de réseau, en termes de trame urbaine. Ces grandes villes denses, elles sont issues d'une longue et lente sédimentation d'accumulation d'époques, de coûts, de plans, de visions, et elles sont dans la carte mentale de ceux qui y habitent. Et je pense que c'est là-dessus qu'il faut capitaliser pour recréer cet amour entre les urbains et leur cadre de vie.
0: Voilà, c'est l'heure de notre carte blanche à Catherine Sabat, bonjour. Vous avez été longtemps journaliste, entre autres aux Échos. Aujourd'hui, vous êtes déléguée générale de l'Idéal, Institut des hautes études pour l'action dans le logement. Vous êtes co-auteur notamment du livre L'inventaire des réinventés, paru en 2018 chez City LinkedIn. Je ne sais plus comment on dit.
4: City LinkedIn.
0: Et aujourd'hui, on vous a accordé notre carte blanche.
4: Merci beaucoup, bonjour. Moi, je vais faire un plaidoyer pour la ville, parce que finalement, on la critique beaucoup déjà là. Alors, est-ce qu'il faut réparer ou réinventer la ville? Je vais tenter de répondre sur les termes et je me garderai bien de parler des ouvrages parce que je ne les ai pas lus. J'aurais tendance à dire il faut la réinventer en la réparant ou bien la réparer ou la réinventant. Mais une fois qu'on a dit ça, on est bien avancé. Quand même, le fait que l'on puisse inverser ces deux termes sans trop changer le sens de la phrase me laisse un peu sur ma faim. Et me ferait dire que ces mots, qui sont aussi des injonctions politiques, hein, manquent un peu d'acuité. Et quand on parle d'urbanisme, on peut mettre des tas de choses dans ces deux mots valises qui contiennent beaucoup de concepts un peu banals et un peu galvaudés. Alors, les deux sont positifs, ils visent à améliorer. Et là, je remplace deux lieux communs par un seul. Mais en ville, c'est bien les lieux communs, à condition de savoir ce que l'on y met et pourquoi on les dessine. Parce que c'est peut-être cela qu'il faudrait d'abord définir, le pourquoi et le pour qui, avant le quoi et le comment. Est-ce qu'on veut une ville plus belle, une ville dans laquelle on aurait envie de venir habiter sans toujours regarder la campagne en trouvant que l'herbe y est plus verte? Une ville intelligente? À l'époque, à une époque pas très lointaine, la ville devait le devenir grâce à des tas de capteurs. Ce n'est plus trop à la mode aujourd'hui, mais ce passé de technologie ne veut pas dire forcément devenir bête. Pourtant, la ville smart, dans ses termes en tout cas, semble avoir fait son temps. On peut penser à une ville riche, parce que personne ne souhaiterait une ville pauvre. Mais la ville riche n'est pas très accessible aux pauvres, ni très accueillante. On aimerait une ville qui n'étouffe pas sous trop d'immeubles trop serrés les uns à côté des autres, la fameuse densité. Mais pas non plus une ville qui s'étale comme une flaque ou une tache d'huile. Il nous faudrait une ville dans laquelle on peut circuler, fluide mais pas vide, attractive mais pas bondée, touristique mais pas encombrée, une grande ville mais qui tienne dans un quart d'heure, une ville productive mais de culture ou d'agriculture, une ville où on travaille mais plutôt en col blanc, sans bruit, sans pollution, où on peut aussi se distraire, faire du sport, une ville cosmopolite mais pas trop mélangée, une ville où le soleil brille mais dans laquelle on peut aussi marcher à l'ombre. Une ville ancienne pleine de charme, une ville neuve pleine de promesses.

0: d'apprécier son voisin, de covoiturer, de co-travailler, de collaborer, de communiquer, même si ça n'empêche pas de cohabiter. On n'a pas trop envie de vivre à Singapour, enfin, en tout cas pas moi. Une ville bien propre, bien rangée, et même Copenhague, le modèle, la parfaite, avec son grand terrain de jeu, ça manque un peu de surprise, non ? Enfin, je veux dire de mauvaises surprises, hein. Parce que les odeurs que certaines trouvent nauséabondes, les rencontres pas toujours amicales avec des lieux, des gens, du bruit, le chaos architectural, le mélange, le bordel, l'intranquillité, aussi sont des urbains, des éléments qui ont leur place en ville et qui ont toujours fait les villes où il se passait quelque chose. La ville est ce qui fait son charme, son dynamisme, ce qui lui donne son énergie vitale, sa créativité, c'est un lieu de friction, de confrontation. Un lieu, oui, où tout est déjà là, qu'il faudrait réparer, mais aussi parfois casser un peu plus quand c'est déglingué, ou bien laisser en friche un peu, en jachère, un lieu dans lequel on peut oser, recommencer, se tromper. Alors même si aujourd'hui on a beaucoup besoin de bienveillance, moi je trouve que réparer et réinventer, dans leur acception actuelle, sont des termes bien trop jolis et bien trop bien pensants. Et finalement, j'aurais plus envie de vivre dans une ville pas chiante, quelle que soit sa manière de ne pas l'être. Parce que ces lieux-là, on le mérite d'être exigeant, à la fois tolérant et intolérant, impoli et irrévérencieux, y compris vis-à-vis de leurs habitants, un peu punk sur les bords. Et ça, je crois que ça ne se réinvente pas, ça ne se répare pas, c'est, et c'est très très vivant.
1: Merci Catherine, ça va ? Sylvain Grisot, est-ce que réparer la ville, ça n'en ferait pas une ville un peu chiante, comme dit Catherine ?
2: Écoutez, ça a rien à voir avec avec nos propos dans le bouquin, donc non. Enfin, je vois pas en quoi c'est chiant. La question simplement, c'est aussi de se dire qu'est-ce qu'on a pour faire la ville. Hein donc après, dans quel sens on va et ce qu'on veut en faire. Nous, ce qu'on prône simplement et c'est tout. Et ça s'arrête là. Mais c'est un changement énorme. C'est de commencer à se poser des vraies questions. Hein, la vraie question, c'est pas une question de concept ou de termes qu'on va mettre selon une nouvelle idée ou un nouveau concept urbain. La vraie question, c'est pas la ville contre la campagne ou un modèle de ville contre un autre modèle de ville. La vraie question, c'est où est-ce qu'on habite et qui habite là. Vous l'avez dit très bien, c'est la vraie question. Hein, c'est pas combien de logements on doit construire, c'est qui doit être logé. Hein, et pour eux, qu'est-ce qu'on doit faire? C'est pas que les logements, la ville, ce n'est pas que ça, c'est d'autres fonctions, mais c'est aussi de l'espace public, c'est du commun, c'est d'autres façons de penser ce collectif. Et au fond du fond, prioritairement finalement, et pour nous faiseurs de ville, c'est se dire surtout que la ville de demain, elle est déjà autour de nous, ce que je disais tout à l'heure. L'essentiel est là, c'est-à-dire les ingrédients qu'on a pour faire une ville patiente ou une ville réparée ou tout ce qu'on veut, pour faire la ville qu'on a envie, et ils sont déjà là sous notre main. Parce que c'est les matériaux, c'est le carbone qu'on a investi, etc. On s'inscrit dans une logique de temps long, on le sait autour de la table, c'est très long de faire la ville, sauf qu'on a quelques rendez-vous qui, eux, sont très courts. Hein. Donc, c'est pas une question de concept, c'est une question de réalité et de pragmatisme sur lequel on se dit comment on avance, hein, comment on avance et comment, justement, on sort des mesures, on sort des mots-clés, on sort des hashtags, même si dans un bouquin, il y a un titre, mais il n'y a pas qu'un titre, il y a aussi des pages. Et on est bien obligé de choisir un titre et une accroche. Mais derrière la question, c'est finalement quelle vision on a de notre territoire et comment est-ce qu'on arrive à aborder un vrai débat sur où est-ce qu'on a envie d'habiter collectivement. Et notre dernier chapitre, il est pour le coup sur les questions de démocratie. Et c'est pas la question de démocratie en soi, c'est justement de dire, regardez, là, on a sur la question de la densification de la ville dense, qui n'est pas l'alpha et l'oméga des problèmes, mais qui est un problème, qui est un des sujets. D'ailleurs, comment est-ce qu'on construit aujourd'hui dans la ville dense, notamment parce qu'on a un certain nombre de territoires attractifs sur lesquels on manque de logements et sur lesquels le fait de ne pas construire est hyper discriminant. C'est-à-dire qu'on pousse les moins riches, c'est pas les pauvres, les moins riches dans la périphérie, avec tous les effets que ça peut avoir. C'est un vrai sujet en fait. Ce sujet-là, c'est pas un sujet en soi, c'est un sujet démocratique et c'est un sujet clé de transition. C'est la question finalement du partage des ressources qui se raréfient. C'est la question du partage des contraintes et du partage des efforts. Si on arrive à avoir ce débat local, et il va bien falloir en parler différemment. C'est nécessairement en passant par le partage d'une vision de la ville qu'on a envie d'avoir ensemble. Et en effet, c'est une ville dans laquelle on peut s'engueuler, dans laquelle on peut avoir des intérêts contradictoires, dans laquelle il y a à la fois du beau à côté du laid, mais en même temps, on n'est pas obligé de se mettre d'accord sur ce qui est beau et sur ce qui est laid. Mais en tout cas, c'est une ville dans laquelle il se passe des choses. Et c'est une ville qui, à un moment, n'est plus figée. Hein, et moi, s'il y a bien un truc que je trouve chiant aujourd'hui dans la ville, et notamment dans la ville dense,

0: c'est de calquer des modèles. Et c'est finalement cette ville figée, cette ville sur laquelle on n'accepte plus de voir la transformation de la maison du voisin qui rajoute un étage ou le chantier d'à côté sur l'espace public. Et toute transformation devient un vrai problème. En fait, cette ville figée, cette ville qu'on a figée depuis une cinquantaine d'années en faisant essentiellement des grandes opérations ou de l'étalement urbain, bah, c'est elle qui nous perd. Hein. Donc, commençons par ça, partageons une façon de faire la ville, et puis dans laquelle, évidemment, tout le monde peut se retrouver, pas que sur la question des valeurs, mais sur la question des envies aussi.
1: Nicolas Ledoux.
2: On n'est pas là pour faire le procès de la grande ville dense, en effet. En revanche, je pense qu'on doit pointer du doigt et attaquer frontalement, parce que c'est d'une guerre dont il s'agit, la financiarisation. La ville, le capitalisme urbain dans ses formes les plus exacerbées. C'est pas normal qu'aujourd'hui une grande partie de la nouvelle ville qui est produite, elle soit d'abord déterminée par des logiques de niche fiscale et de dispositifs de défiscalisation. C'est pas normal qu'aujourd'hui une grande partie des formes urbaines, elle soit d'abord générée par des optimisations sous tableur Excel pour améliorer un bilan de promoteur et chercher aussi à réduire le plus possible des coûts de construction en développant des formes très normalisées et bas de gamme, notamment sur le sujet des logements, mais aussi des bureaux. Et je pense que se battre contre cette extrême financiarisation de la production urbaine, qu'on retrouve aussi du côté des matériaux, le dernier chapitre de mon bouquin explique comment on peut commencer à se sevrer de cette drogue dure qu'est le béton et réduire notre dépendance au béton, qui est le pire produit que l'homme ait jamais inventé sur cette planète. Je pense que c'est là le combat à mener, plus que essayer de réhabiliter, si tant est qu'il y ait besoin de les réhabiliter, des formes urbaines et la manière dont on vit aujourd'hui en ville. Le vrai sujet, c'est qui finance tout ça? Quels sont les intérêts économiques et financiers en jeu derrière ces développements urbains? Et comment on essaye de contrer ces mécanismes? La puissance publique, elle a un rôle majeur à jouer pour cela. Il y a des propositions très intéressantes dans le livre de Sylvain Grisot et Christine Lecomte sur les effets pervers de la succession des dispositifs Pinel, Duflo, autres, qui se sont succédés. Je pense que c'est là aussi qu'on a un vrai levier d'action pour transformer en profondeur la manière de fabriquer et de financer nos projets urbains. C'est un bien commun, c'est pas normal que l'essentiel de ce bien commun soit entre les mains d'intérêts financiers qui objectivement sont pas se préoccuper beaucoup du bilan carbone de ce qu'ils financent, vont pas se préoccuper de l'impact sur la santé de ce qui est réalisé. Or ce sont ça à mon avis les premiers sujets à traiter.
1: Et Sylvain Grisot, la seconde partie de votre livre est plutôt rédigée comme une profession de foi, j'ai envie de dire, comme un appel à l'action, avec des propositions qui peuvent sonner parfois comme des injonctions. Vous utilisez abondamment le mode impératif, comme dans le titre, hein, « réparons », avec un point d'exclamation. Est-ce que c'est pas quelque chose qui est un peu de l'air du temps en ce moment avec les élections? Est-ce que c'est pas un programme politique? Est-ce que vous n'êtes pas en train de faire un cri de rassemblement pour suivre un mouvement?
0: Je vais vous surprendre, en fait, on l'a pas sorti maintenant par hasard. très clairement, oui, c'est un gros tract. C'est un gros tract. On défend pas vraiment une position. Ce qu'on défend, c'est la nécessité d'avoir ce débat-là. Et pas un débat sur des mesures, pas un débat sur un détail, etc. Il y a un certain nombre, évidemment, d'actions qui restent à engager. Un vrai débat sur c'est quoi nos territoires, c'est quoi nos villes, nos grosses ou nos petites villes. Hein, et ça doit faire partie vraiment du débat politique. Aujourd'hui, c'est un incompris. Y compris, on a une difficulté même dans le champ professionnel finalement à avoir un travail, à avoir un dialogue sur l'ensemble du système. Hein. Or, on est bien face à des problèmes systémiques. Donc, évidemment, on a voulu faire un bouquin pour tous, hein, vraiment pour tout le monde, y compris pour des candidats à la présidentielle. Autant vous dire que c'est de la vulgarisation, hein, avec un certain nombre de propositions qui peuvent tout à fait copier-coller. Il n'y a aucune difficulté, mais la volonté, c'était bien ça, hein, de faire ce tract qui permet en tout cas de poser le sujet. J'aimerais dire que les propositions importent peu. En tout cas pour nous, c'est la question de poser l'objectif, c'était de poser des questions. hein, et d'ouvrir des débats, par exemple sur les montages financiers, hein, qui sont notre responsabilité à tous. C'est ce que disait Nicolas, et c'est vraiment important. Si on regarde pas quels sont les fondamentaux sur la propriété du foncier, sur les montages financiers, etc., etc., qui nous concernent tous, hein, absolument tous, et pas que les opérateurs capitalistiques, finalement on papote. Hein, on papote et on discute, et on va encore se dire dans 5 ans que, ah oui, vous comprenez, on a un problème de logement abordable en France. Où on va s'apercevoir à la prochaine pandémie qu'on a en fait des travailleurs essentiels qui font tourner nos villes et nos hôpitaux et qui sont incapables d'habiter dans la ville.
1: C'est justement le moment d'écouter l'interview de Loudia, hein, qui est une femme, on va dire, alors... Elle est formatrice de profession, elle élève seule ses 2 enfants, et pour des raisons, différentes raisons, elle a décidé de quitter Paris pour vivre à Tours. Je vous propose d'écouter.
3: Parisienne de naissance, j'ai toujours vécu à Paris. J'ai pas très bien vécu ma grossesse dans les transports en commun. Finalement, je suis partie il y a 1 an à Tours, et je suis bien contente. J'ai plutôt constaté, maintenant que j'habite ici, à quel point j'ai gagné en qualité de vie. Par contre, dans moi, ce qui m'a fait partir de Paris, c'est plutôt la sensation d'être à contre-rythme et de manquer d'espace. Chacun de mes enfants a sa chambre. Moi, j'ai ma chambre, j'ai un grand salon, je peux recevoir. Je me sens moins étriquée. Et même moi, en tant que femme, on s'habitue très vite à ce que ce soit plus agréable de pas subir le harcèlement de rue. À Paris, c'est l'agressivité latente, mais liée, je pense, au rythme qu'on vit dans cette ville et qui, de mon point de vue, s'était beaucoup accentué depuis 2015. Bon, je suis dans une petite ville. En gros, je suis à 20 minutes à pied de tout, et en vélo, ça va encore plus vite. Et en plus, c'est une ville qui est faite pour le vélo, donc c'est vraiment très agréable. Donc, il y a le fait d'être en proximité des choses, donc la sensation de pouvoir prendre plus le temps de faire chaque activité dans la journée sans courir. Très rapidement, en 10 minutes de vélo, je suis sur les bords de Loire, presque en pleine nature. Bon, moi, j'ai pas de voiture ici, mais j'ai déjà pris la voiture avec des copains pour aller en forêt. En fait, en 20 minutes, 25 minutes de voiture, même pas. On est au cœur de la forêt. Et d'ailleurs, l'été, par exemple, il y a des guinguettes sur le bord de Loire. Et ben, il y a tout un endroit qu'ils aménagent pour les enfants. Je pense que Paris n'est pas une ville qui est, comme on dit, child-friendly. Quand je vais au restaurant avec les enfants ou quand je prends un café, en fait, les gens sont gentils, ils nous sourient, ils sont contents. À Paris, on sent que les gens nous détestent quand ça se passe. Et aussi la lumière. Et le fait que les immeubles soient bas, ça veut dire que la ville est plus inondée de lumière. Et aussi, il y a pas mal d'espaces verts et il y a certaines artères qui sont assez larges. Donc, en termes de luminosité, j'ai l'impression d'avoir gagné. Et c'était un confort, enfin, comment dire, c'est un inconfort que j'avais à Paris, mais dont j'étais pas consciente. Et après, c'est vrai que je fais de l'asthme et que depuis que je suis ici, j'en fais quasiment plus. Déjà ici, c'est assez dynamique au niveau culturel, au niveau artistique. Il y a des concerts, il y a des spectacles en tout genre, enfin, c'est quand même très vivant. Peut-être qu'il y a... Voilà, à Paris, au dernier moment, à n'importe quelle heure du jour et de la nuit, si on veut sortir, on sort. Bon, ici, c'est sûr que c'est beaucoup plus calme. Les bars ferment à 2 heures. Enfin, il y a même des commerces qui ferment entre 12h et 2h. Les gens s'arrêtent quand ils voient qu'on attend au passage piéton. Ils s'arrêtent pour que le piéton traverse. D'un point de vue professionnel, je suis encore obligée de faire des allers-retours à Paris pour le travail. Bon, je suis à 1h15 de TGV, donc c'est assez simple. Sinon, j'ai commencé à me faire des contacts, j'arrive un peu à travailler. Je pense que dans quelques années, j'aurai trouvé une stabilité. C'est une ville que j'aime beaucoup, Paris, et je suis pas partie en la détestant. Pour l'instant, j'ai rien qui me donne envie de revenir. C'est juste que c'était plus pour moi.
1: Nicolas Ledoux, est-ce que ça ressemble à ce que vous appelez dans votre livre le zapping territorial ?
2: En partie. Cette notion de zapping territorial, c'est effectivement, et pour une population favorisée, hein, on va être très clair là-dessus, qui a les moyens d'exercer le zapping territorial, mais à travers le développement du travail nomade, à travers ce mélange de plus en plus flou entre les vacances et le travail, cette notion anglo-saxonne de workation, la contraction donc du travail work et de vacation, les vacances, la multiplication des configurations différentes pour utiliser au maximum un territoire fait qu'effectivement, quand on en a les moyens, là encore, on peut être tenté de zapper et d'être dans des logiques alors à la fois un peu plus consuméristes dans son rapport à différents territoires. On va consommer de la campagne ou de la nature, on va consommer de la ville dense pour ce qu'elle offre de positif, d'offres culturelles, de services, de soins aussi. Et puis, on va aller consommer des formes d'habitat différentes, temporaire ou plus pérenne. Donc c'est ça que je mets derrière cette notion de zapping territorial, qui, soyons très clairs, pour moi est extrêmement destructrice parce qu'elle est hyper carbonée. Elle s'adresse à ceux qui ont les moyens d'exercer ce zapping territorial, et elle est aussi bigrement compliquée à gérer pour les pouvoirs publics, les aménageurs, les collectivités, parce qu'ils sont face à des populations qui ont ce rapport là encore très consumériste à leurs différents aux différents territoires qu'ils occupent.
1: Catherine Sabat.
4: Oui, alors je veux juste répondre à ça parce que en fait intervient désormais post-pandémie avec le télétravail, etc., une nouvelle notion de choix. Alors le choix est peut-être destructeur pour le territoire, pour les politiques publiques, etc. Mais aujourd'hui, il est absent, le choix. C'est-à-dire qu'aujourd'hui, les gens ne choisissent pas où ils vont habiter. Ils habitent où ils peuvent habiter, et beaucoup en fonction de leur emploi. Et peut-être qu'on est dans une tendance très longue, hein, dont il faudra voir si elle se vérifie, qui pourrait se développer sur l'idée que l'emploi n'est plus forcément le vecteur le plus important de la vie, tout simplement, et que on choisirait son habitat pour ses qualités de vie, pour ce qu'on y recherche dans la manière de vivre au quotidien, et voilà, que l'emploi ce serait quelque chose qu'on fait, dont on change beaucoup, hein. Ça aussi c'est quelque chose qui est extrêmement fréquent depuis des années quand même. Personne ne fait plus sa carrière dans une seule entreprise, on change tout le temps, donc pourquoi ne pas aussi changer de territoire? La critique est sans appel contre Paris. On n'a pas grand chose à dire contre ça.
1: Justement, on avait invité en décembre Christine Nedelec, présidente France Nature Environnement, donc à la FNE, qui condamnait la surdensification des grandes métropoles. Et finalement, est-ce qu'on n'aurait pas atteint une forme de seuil maximum de densité? Sylvain Grisot, peut-être que vous voulez vous exprimer là-dessus?
0: Bah, c'est toujours pareil, vous parlez de Paris, donc moi je suis pas Paris.
1: On parle de Tours, hein, mais...
0: Ouais, je pense pas qu'on ait un seuil maximum de surdensité à Tours quand on regarde l'agglomération tourangelle.
1: Non mais justement, quand on regarde les grandes métropoles, il y a quand même une forme de... comme je disais en introduction, il y a 65% des citadins qui veulent quitter la ville, et on retrouve beaucoup ce genre de désagrément qui est souvent lié à la densité.
0: Alors non, je pense pas que ce soit lié à la densité. Ce qui nous a été dit là, c'est on nous a parlé de petits logements, on nous a parlé d'absence de végétal, on nous a parlé de pollution de l'air, on nous a parlé de transports en commun bondés, etc. Et on nous a parlé de Paris, j'insiste. La question, si on a quelqu'un qui quitte Paris pour s'installer dans le centre-ville de Tours, c'est très bien. C'est un parcours de vie, et si c'est son choix, et en effet, si cette personne a ce choix-là, tout le monde ne l'a pas, mais autant qu'elle en bénéficie, et c'est une insertion qui est une insertion urbaine, et donc qui pose pas de soucis, au contraire, qui est très pertinente aussi, y compris en termes environnemental.
1: Non, donc, plus, c'est plus aussi une contrainte, parce qu'elle pouvait plus se loger dans Paris, tout simplement. Il y a aussi ça qui joue beaucoup. Les grandes villes sont devenues trop chères.
0: Je pense que toute généralité sur des parcours de vie est compliquée. On fait pas de sociologie avec des exemples, et on a des parcours. Et en effet, cette multiplication des parcours, cette complexification qui est associée au développement du télétravail, d'une part de télétravail pour une partie des gens qui travaillent. Enfin, on est sur des phénomènes qui sont pas des phénomènes massifs, mais qui sont importants et qui ont du sens. Toute complexification, finalement, tout choix donné est positif. Après, on va avoir des choix qui vont être très positifs pour les territoires, d'autres très négatif, on va avoir des réhabilitations dans des cœurs de bourg qui sont poussées par de nouveaux arrivants, très bien, parfait, il y en avait besoin, mais aussi parfois une multiplication de mobilité carbonée, parce que plutôt que de prendre le RER pour aller tous les jours au boulot, je vais faire 150 km en voiture deux fois par semaine. Et donc là, évidemment, l'équation carbone est complètement contradictoire avec les enjeux du siècle, mais on voit bien que là, on a une complexité de ces phénomènes qui est vraiment importante. Maintenant, dire que les métropoles, etc., sont trop denses et qu'il faut arrêter de les densifier, je pense qu'il faut arrêter de dire qu'il faut densifier, avant tout. Il faut pas densifier tout partout. Et on construit pour quelque chose, pour faire quelque chose, parce qu'on a un besoin. Densifier, c'est rajouter des usages urbains dans le périmètre de la ville déjà là. Ça devrait être systématiquement dans la ville minérale associé à une densification végétale, mais du vrai végétal, de la vraie nature. Et puis, rappelons-nous que la ville, pour l'essentiel, cette ville qu'il faudrait densifier pour éviter de grignoter la campagne pour le coup et notamment nos sols agricoles, la ville en France, elle est sous-dense. C'est quoi ? C'est un rond-point d'entrée de ville, un parking de supermarché, un lotissement sur la droite et puis un cabinet d'experts comptables qui vient s'installer en face du pôle emploi. Donc là-dessus, il y a des délaissés routiers, des parkings qui servent à rien, même le jour des soldes, plein de places pour ajouter quelques logements dans ce lotissement des années 90. On est sur de la ville qui est structurellement sous-dense. Donc, sortons de Paris et du cœur minéral des métropoles régionales, qui est sans doute pas le meilleur endroit pour construire, pour se dire qu'en fait, dans le périmètre de la ville déjà là, il y a énormément de choses, il y a énormément de places, il y a énormément de bâtiments d'ailleurs qui sont construits, qui sont là et qui servent aujourd'hui à rien.
1: Et Nicolas Ledoux, vous dites la densité urbaine, bien que nécessaire, est devenue insupportable. Pourtant, vous vous rappelez aussi dans votre introduction qu'il y a un impératif de densité.
2: Indéniablement, il y a un impératif de densité parce qu'il y a un impératif de sobriété foncière. Et je rejoins tout à fait ce qu'a dit Sylvain. Il y a énormément de marge de densification, même pas perceptible, dans ce qu'on a déjà artificialisé et urbanisé. On a atteint ce stade au niveau mondial, et là on parle pas que des grandes villes denses, où l'environnement artificialisé par l'homme est plus important que la part d'environnement non transformé. C'est ce qu'on appelle l'anthropocène. C'est une catastrophe écologique majeure et probablement irréversible. Donc par pitié, n'urbanisons pas davantage, n'artificialisons pas davantage, sachant que tout a été pensé autour de la circulation automobile sur ces 50 dernières années, que l'automobile ça prend beaucoup de place et que si on peut faire ce pari, qui est pas délirant aujourd'hui de dire que la part d'automobile va quand même progressivement se réduire, voire je l'espère s'effondrer du fait de l'explosion des coûts de l'énergie, on va retrouver encore plus de place qu'on en a déjà. Parce que ces gros machins de métal, ça prend une place phénoménale pour ne pas bouger les trois quarts du temps. Donc de la place, il y en a. Je pense qu'on fait un faux procès à la densité, qui est effectivement pointée du doigt. On prend souvent l'exemple de Paris, qui, je le rappelle, est quand même une des villes avec la densité humaine parmi les plus hautes au
1: 25,
2: monde.
1: 25 000 habitants au kilomètre carré.
2: Elle est dans le top 3 mondial des villes les plus denses. Donc effectivement, faut pas se servir de Paris pour jeter le bébé avec l'eau du bain et dire toutes les formes de villes qu'on a pu développer sont mauvaises, car trop denses.
1: Sylvain Grisot, dans vos 3 A, il y a abandonné, entre autres, les grands projets, les ZAC, tous ces grands projets inutiles, comme l'avait évoqué France Nature Environnement. Est-ce que vous annoncez la fin des ZAC, de ces grands projets urbains, un peu comme se proposent les Verts aussi en ce moment ?
0: Non, pas du tout. Je vais vous décevoir, pas du tout. Ce qu'on dénonce, c'est la dépendance aux grandes opérations. C'est-à-dire qu'aujourd'hui, c'est plus globalement, si vous voulez, on s'est concentré depuis une cinquantaine d'années à la fois sur l'étalement urbain, le neuf et les grandes opérations. Parce qu'on est dans des processus d'industrialisation de la fabrique de la ville qui sont liés à la standardisation d'un certain nombre de produits. C'est le pavillon en périphérie ou c'est l'immeuble défiscalisé dessiné sous Excel au cœur des métropoles. Et au milieu, finalement, on a perdu un savoir-faire qui est aussi de faire des petites opérations, y compris en neuf, mais de transformer des bâtiments, etc. Donc, on est systématiquement sur ce réflexe de la tabula rasa. Donc, les AC, c'est quoi ? C'est simplement des opérations structurées de grande ampleur qui peuvent être du renouvellement urbain ou de l'étalement urbain. On est évidemment dans des sujets très différents dans ces deux cas et des impacts extrêmement différents. Mais c'est le symbole, en tout cas, d'une façon de faire la ville qui est extrêmement bien organisée, mais qui correspond pas aux nouveaux besoins qu'on a. Ça veut pas dire, donc, qu'il va falloir arrêter les ZAC, et qui, je le rappelle, n'est qu'une procédure d'aménagement. Mais la ZAC comme symbole, en fait, de la grande opération d'aménageurs coordonnés, etc., etc., ça veut dire qu'il va falloir aussi s'intéresser, beaucoup plus s'intéresser au diffus, à la ville déjà là, sur lequel il va falloir finalement mobiliser aussi tout ce savoir-faire déployé dans les ZAC, notamment de coordination architecturale, de dialogue citoyen, de débat politique, mais sur des petites opérations sur lesquelles on a besoin aussi de retrouver des promoteurs qui sachent construire des petits immeubles. On a besoin d'avoir des bailleurs sociaux, qui savent faire des paires de logements sur les toits de bâtiments existants, etc., etc. Donc on va passer finalement de la ville industrialisée, qui est quelque part la ville facile, à des formes, non pas de haute couture, mais des formes d'artisanat sur lesquelles il faut que la ville se transforme un peu partout, hein, parce que ce rendez-vous de 2050, il concerne toute la ville, un peu partout, mais aussi par petites touches. Et c'est sans doute un bon moyen aussi de faire énormément de diversité et donc de faire une ville pas chiante.
1: Catherine, ça va ?
4: Alors, on comprend très bien la volonté de frugalité, la volonté de densité, la volonté de retravailler les tissus existants déjà construits, etc. Je voudrais vous demander à l'un et à l'autre comment vous répondez à l'aspiration de maisons individuelles, d'habitat individuel, de quand même une bonne partie des Français, et à chaque fois qu'on fait un sondage, c'est à ce résultat qu'on aboutit. Donc, est-ce que on peut dire aux gens, bah non, vous avez tort, et puis on va vous éduquer, non, et puis on va vous montrer qu'on peut habiter autrement. Comment on fait ça ?
1: Rapidement chacun, hein, puisqu'on...
2: Alors évidemment, l'injonction, l'interdiction et l'approche punitive n'est pas réaliste. Et de toute façon, dans notre pays en tout cas, je ne pense pas que qui que ce soit veuille attenter au sacro-saint droit de propriété individuelle. Je pense qu'on peut faire quand même un peu de pédagogie. Je pense qu'il y a des formes d'habitat individuel en ville, ou en tout cas d'habitat semi-collectif, de tout petit collectif, qui permettent de retrouver ce qu'on cherche dans le pavillon individuel qu'on connaît bien, avec une part plus importante d'espace extérieur, notamment, privatif ou partagé à l'échelle d'un petit collectif. Il y a beaucoup de choses à faire, je pense, sur des espaces partagés. Et il y a beaucoup à faire pour réhabiliter la copropriété dans ce qu'elle avait de beau au départ et qu'on a complètement oublié. Je pense que c'est ça la solution, plutôt qu'effectivement une interdiction du pavillon individuel. Après, il y en a beaucoup aussi de ces pavillons individuels qui sont sous-occupés. Et là aussi, avec un renouvellement des générations, on va peut-être retrouver dans le parc existant, pour les jusqu'aux boutistes du pavillon individuel, des possibilités de se loger sans avoir systématiquement à créer des pavillons individuels neufs.
1: Sylvain Cazot, vous proposez entre autres, vous, le Bimby ?
0: Alors, en tout cas, des formes de densification, mais tout à fait. Enfin, moi, je vais dans ce sens-là. La maison n'est absolument pas l'ennemi. Et le lotissement, d'ailleurs, n'est pas l'ennemi. Le périurbain n'est pas l'ennemi. C'est de la ville. C'est de la vraie ville, d'ailleurs, habitée et souvent bien habitée par un tiers des Français. La question, l'ennemi, c'est quoi ? C'est la nouvelle maison dans le nouveau lotissement construit encore plus loin, hein, qui va rendre les ménages qui s'installent encore dépendants. Or, il se trouve qu'on a de la place pour construire des maisons dans la ville. Et quand on dit des maisons, il va falloir sortir finalement de cette alternative entre la maison quatre façades et le grand collectif. Et puis, en effet, on peut poser des maisons, plusieurs centaines de milliers de maisons, pas des logements collectifs, hein, de maisons, ne serait-ce que en Île-de-France. Et puis, c'est l'occasion aussi de repenser ces logements dont un certain nombre sont occupés par des ménages vieillissants, souvent des personnes seules. Merci. On parle très peu de l'isolement. Et de leur faire finalement, leur donner cette deuxième vie dont ils ont besoin par des réhabilitations qui dépassent très largement uniquement le cadre thermique. Donc, on Merci. A la capacité d'offrir des maisons à beaucoup.
1: Merci. C'est l'heure de l'agenda de Dominique Bourré. Vous avez un agenda des amoureux de l'architecture, puisqu'on est sur le thème de l'amour au mois de février, et des villes. Et qu'est-ce que il faut aller voir ce mois-ci ?
5: Bon, avant tout, il faut lire le Ville de Ariella Masbounji sur la ville pas chiante. Bon, je conseille aux auditeurs. Alors, pour ce mois-ci, j'ai deux ouvrages, une émission et deux expositions. Je vais aller vite, je vous promets, Olivier. Le premier ouvrage s'appelle « Contre la gentrification ». Il est de Mathieu van Krinkingen, qui recourt à une grammaire marxiste d'analyse des changements urbains pour dénoncer la gentrification comme un réaménagement de classe, de l'espace, et analyser les rouages de ce processus de transformation qui affecte un nombre grandissant de villes, toujours plus soumises aux intérêts économiques et financiers. En fait, je reboucle tout ce qu'on a dit. Pour l'auteur, la gentrification des espaces urbains serait la conséquence de la mise en place d'une stratégie urbaine globale allant des acteurs de la puissance publique, du monde économique, du secteur privé et de la société civile. Il distingue des classes qu'il qualifie d'intermédiaires plutôt que moyennes, puisqu'à la fois dominantes sur le plan culturel et dominées sur le plan économique, tout en étant financièrement plus à l'aise que les classes populaires. D'aucuns s'y reconnaîtront. Elles participent à la gentrification des quartiers populaires en faisant le choix de s'y installer, après avoir été elles-mêmes chassées des quartiers plus convoités. Les classes populaires, quant à elles, sont soumises au triptyque, évincer, bloquer l'accès et rendre inhabitable. Classe populaire dont il démontre la capacité de résistance et d'appropriation de l'espace au quotidien. Il faut lire cet ouvrage de Mathieu von Grimmingen pour conscientiser autrement les conséquences de la gentrification poursuivie depuis une trentaine d'années. Et moi, je bats ma coulpe parce que je pense y avoir participé largement. Voilà, c'est aux éditions La Découverte. La maison éternelle de Youri Slevskine. Là, nous allons à Moscou. Et pendant la révolution bolchevique, et c'est une lecture d'un immeuble appelé la maison du gouvernement. Œuvre de l'architecture constructiviste Boris Yofan, situé en face du Kremlin, sur la rive opposée de la Moscova. Cet immeuble était composé de 11 unités de hauteurs différentes, bâties autour de 3 cours communicantes avec un théâtre, un cinéma, des équipements sportifs et scolaires, une bibliothèque et 500 appartements pour 2655 locataires, parmi lesquels, excusez du peu, le chef du gouvernement Rykov, le ministre de l'Intérieur Beria, Nikita Khrouchtchev, les enfants de Staline, des artistes, des ingénieurs. À travers des portraits de ces révolutionnaires, de leurs familles et de leur entourage, ainsi qu'un ample choix de leurs correspondances personnelles et administratives, l'ouvrage est un récit incarné de la révolution russe et des deux premières décennies du soviétisme. Quand la recherche des ennemis commença au sommet du parti et s'étendit à tous ses échelons, les résidents de la maison du gouvernement furent emmenés et remplacés par de nouveaux, qui furent à leur tour emmenés et remplacés par d'autres. On mettait des appartements sous scellés avant de les repeupler, puis de les remettre sous scellés et de les repeupler encore. Et le dernier acte, évidemment, était de supprimer ceux qui avaient organisé cette répression. Ironie de l'histoire, la maison du gouvernement est aujourd'hui dénommée Maison du Quai. Et c'est une résidence luxueuse pour les membres actuels du gouvernement, de la hiérarchie religieuse et des oligarques. La boucle est bouclée. C'est donc l'ouvrage de Youri Slevskine, La maison éternelle, une saga de la révolution russe, et c'est aux éditions La Découverte. Vous retrouverez tout ça sur notre page Facebook et LinkedIn. Une émission, je vais vite, mais je pense que vous la connaissez. 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Deux expositions, celle à l'école d'architecture de Paris-Belleville, 3 studios de deuxième année de licence et un studio de master de l'école d'architecture qui se sont associés pour exposer jusqu'au 9 mars les travaux d'analyse de 33 maisons remarquables en maquette et en dessin. À l'heure du énième rapport en préparation et des énièmes propositions en cours d'élaboration sur le logement, cette exposition pourrait utilement les enrichir en s'inspirant d'après d'un siècle de construction à travers tous les continents, particulièrement de maisons, de Alvar Aalto à Rem Koolhaas, en passant par Sanaa, l'atelier Montrouge, Sergio Fernandez, Peter Barber, Roland Schweizer et Jean et Aline Harari et bien d'autres encore. Répartis en 4 thèmes au titre légèrement ésotérique, et on peut le regretter, les maisons associées, atmosphère habitée, habiter l'équerre, dessiner, l'exposition propose un panorama que je vous conseille absolument d'aller voir. C'est jusqu'au 9 mars, c'est à l'école d'architecture de Paris-Belleville. Et enfin, je termine par la maison de l'architecture Île-de-France qui fait une exposition avec l'agence Thémaprod pour présenter Le Grand Tour, une sélection des œuvres de l'illustrateur nantais Jérôme Baillet, alias Dr Pepper. C'est 24 villes dessinées en noir et blanc avec un sens du détail. historique qui retrace, pardon, la diversité des matériaux, la diffusion des courants architecturaux, les grands symboles économiques, les marques des événements majeurs de l'histoire et toutes les anecdotes qui ont fondé ces 24 villes exposées. C'est tout à fait remarquable, très intéressant. Et les enfants adorent, je vous le conseille. C'est jusqu'au 15 avril 2022 à la Maison d'Architecture Île-de-France.
1: Merci Dominique Bourret. Voilà, cette émission touche à sa fin. Comme nous vous l'avons vu, il y a plein de manières de penser la ville, même si elle se recoupe par plein de points. Je vous rappelle donc Réinventer la ville par Nicolas Ledoux qui vient de paraître aux éditions du Cherche Midi, Réparons la ville par Sylvain Grisot et Christine Lecomte qui vient également de paraître aux éditions Apogée. Merci à nos invités Nicolas Ledoux, Arcadis, Sylvain Grisot qui était en direct de Nantes, Dixit.net et Catherine Sabat, Idéal. Merci à David Trottin, Dominique Bourret que nous retrouvons le mois prochain. Merci à Jason La Technique, à Guillaume Loiseau de Eric France pour cette parole accordée et merci à toutes et à tous d'avoir écouté ce nouveau numéro de Prisme.
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1: Bonjour à tous. Dans le cadre du budget, Sébastien Lecornu propose de relever temporairement de 31 865 à 50 000 euros le plafond exonéré pour les dons d'argent à un enfant, un petit enfant ou un arrière-petit enfant majeur. Autre mesure, un taux unique de 6% pourrait s'appliquer pour certaines donations familiales jusqu'à 100 000 euros. Selon le procureur de Rouen, à ce stade, aucun élément ne permet de considérer le déraillement du TER en Normandie vendredi soir comme un acte de malveillance ou un attentat. Un accident qui a fait une quarantaine de blessés. Le grand retour de Céline Dion sur scène a eu lieu hier soir, lui, à Paris. La chanteuse québécoise a lancé sa nouvelle résidence avec un premier concert devant quelques 30 000 fans à la Plénitude Arena de Nanterre. 16 dates sont prévues jusqu'au 14 octobre après 6 années d'absence marquées par des problèmes de santé. Céline Dion qui retrouvera ensuite son public en mai avec 10 concerts supplémentaires déjà annoncés. En France, le thermomètre va continuer de grimper demain et mardi avec un pic de chaleur attendu en début de semaine. Donc, Météo France qui prévoit jusqu'à 30 degrés sur une partie du nord du pays et jusqu'à 35 dans le Languedoc. Cette hausse s'accompagnera d'un temps sec. Une baisse des températures est envisagée à partir de mercredi, mais reste à confirmer. Football et Ligue 1, hier, Monaco n'a pas su se défaire de Strasbourg, un but partout. Nul également pour Le Havre et Angers, ainsi que pour Paris FC et Lyon. Lorient et Toulouse, pour leur part, se sont neutralisés 2 buts partout, quand Nice s'est incliné à Auxerre 1-0. 3 rendez-vous ce dimanche en Ligue 1. Lille et Troyes ouvriront la journée à 15h. À 17h15, Lens se déplacera sur la pelouse du promu, Le Mans. Enfin, le PSG terminera le programme à 20h45 à Brest, avec l'objectif bien sûr de décrocher sa première victoire en championnat. Et puis enfin, du côté des parquets de basket, les Françaises ont écrit une nouvelle page de leur histoire à Berlin hier. Les Bleues ont battu les Allemandes 86 à 64 en demi-finale de la Coupe du Monde, se qualifiant ainsi pour leur toute première finale mondiale. Portée notamment par Gabby Williams, auteur de 22 points, l'équipe de France a contrôlé la rencontre et s'est imposée avec...
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3: Bonjour, bienvenue à tous, bienvenue dans cette toute nouvelle édition de Regard croisé, l'émission qui donne la parole aux architectes d'intérieur. Alors, mieux connaître cette profession, savoir quand et comment faire appel à eux, pour quels avantages, chaque mois nous décryptons cette profession au travers d'exemples concrets, de rencontres et de projets. Et on va s'intéresser, après la décoration intérieure des particuliers, des espaces de vie, ce mois-ci aux espaces de travail. On est ravis d'accueillir sur le plateau Flora Auvray, bonjour.
4: Bonjour.
3: Vous êtes donc architecte d'intérieur.
4: Tout à fait.
3: On va découvrir vos travaux dans quelques instants. Et vous êtes venue accompagnée de Sandrine Stubb. Bonjour Sandrine.
5: Bonjour.
3: Managing Partner de Sigma Partners. Et avec un projet dont vous allez nous parler dans un instant, Sandrine. Mais tout d'abord, un petit mot de ce que fait Sigma Partners.
5: Oui, donc Sigma Partners, c'est un cabinet que j'ai créé en 2013. Nous sommes spécialisés dans le domaine de la gestion des risques. Et nous travaillons principalement pour des institutionnels, donc des banques, des compagnies d'assurance.
3: Mmh. Alors, le lieu, géographique.
5: Nous sommes à côté du 4 septembre.
3: Paris.
5: À côté d'Opéra. À Paris.
3: Donc pas très loin de ce studio.
5: Juste à côté.
3: Juste à côté. Voilà, vous avez pu venir à pied voilà, dans ce beau quartier de la Bourse à Paris, hein, pour ceux qui connaissent le Palais Brongniart. L'idée, c'était quoi le projet? Pourquoi vous avez fait appel à Flora?
5: Alors l'idée, c'était effectivement dans le cadre d'un déménagement et de l'installation dans des locaux plus grands, et bien de revoir l'espace utilisable, hein, puisqu'on était quand même sur les locaux assez délabrés. Mmh. Et l'idée, c'était vraiment de revoir l'organisation de l'espace et de les adapter à notre besoin.
3: Alors c'est pas évident en radio de faire un avant-après, hein, on n'a pas les photos, mais comment c'était avant? On est de quoi dans rue du 4 septembre? C'est de l'haussmannien, du bel haussmannien, du haussmannien décrépit, ou pas
5: est,
3: du tout?
5: On n'est pas dans de l'haussmannien, on est dans des locaux assez classiques, hein, qui anciennement étaient des habitations et qui ont été réhabilités pour partie en bureau. Et donc voilà, donc plutôt dans leur jus, ça faisait assez longtemps qu'ils n'avaient pas été refaits. Ils étaient occupés par une administration précédemment, donc il y avait beaucoup de placards, beaucoup de aussi assez sombre, un très grand couloir, voilà, ça manquait un petit peu d'air et de vie. Mmh. Voilà, donc on avait quand même un gros travail de réaménagement de l'espace pour les adapter à nos besoins.
3: Et juste une question, quand vous étiez arrivé dans ces locaux, vous aviez tout de suite eu l'idée de rafraîchir l'ensemble, de faire appel à un architecte d'intérieur, ou pas du tout?
5: La première fois qu'on les a visités, en fait, on ne voulait pas les prendre, pour tout vous dire. C'est-à-dire qu'on on les a visités, on ne s'est pas du tout projeté, donc ils avaient l'avantage d'être dans le même immeuble que les locaux qu'on occupait précédemment. Et ce qui a changé changer un peu la donne, c'est quand on a visité effectivement ce qu'on pouvait trouver dans le quartier, en fait, on s'est retrouvé sur des prix bien plus élevés, et finalement, en fait, l'enjeu, c'était de pouvoir, en investissant finalement, de pouvoir adapter ces locaux à nos besoins. Voilà, et donc c'est pour ça qu'on a fait appel à Flora, puisqu'effectivement, on avait quand même beaucoup de travail.
3: Comment vous connaissiez Flora ?
5: Alors, par le bouche à oreille, en fait, on avait un consultant qui travaillait chez nous, à qui j'en avais parlé, et qui m'avait recommandé Flora, puisqu'il avait visité un appartement qu'elle avait refait quelque temps avant.
3: Donc, appartement de particulier ?
4: Oui, tout à fait.
3: Voilà, Flora qui meurt d'impatience de nous parler justement de comment on fait là quand on arrive, quand on a une mission. Est-ce que déjà c'est quelque chose de courant ? C'est vrai qu'architecte d'intérieur, on pense pas forcément à refaire ou à réhabiliter des bureaux.
4: Oh, si, quand même, j'en fais assez régulièrement. D'accord. Voilà, c'est pas, je fais beaucoup d'appartements, c'est vrai, mais des bureaux assez souvent. Puis j'aime bien, d'abord ça change. Et puis, en fait, c'est un peu du marketing parce qu'il faut trouver un esprit qui colle avec mes clients, avec leurs envies, avec leur manière de travailler. Et chaque bureau est différent parce qu'on n'a jamais affaire aux mêmes personnes et à leurs envies profondes.
3: Alors, les clients à découvrir, mais également la typologie du lieu. Si on vous dit, voilà, on veut un atrium géant quand on arrive, c'est compliqué. Là,
4: Non, mais de toute façon, en fait, l'architecte d'intérieur, ce qui lui sert pour travailler, c'est le lieu. Il lui parle quelque part, voilà. Il y a toujours un potentiel à chercher, à trouver. C'est pas toujours évident au premier abord, mais on trouve toujours en fait. Pour lui donner une âme quand il en a pas. Là, je crois que vraiment ce lieu n'avait pas d'âme. C'est surtout ça qu'on peut dire. Il y avait rien. Voilà, c'était sans intérêt. Et l'idée, c'était de lui trouver un intérêt, c'est-à-dire que après l'intervention de l'architecte d'intérieur, ben on rentre dans un lieu qui d'un seul coup vit. On peut se sentir bien, où on a envie d'aller travailler, voilà. Et donc, pour ça, c'est surtout Sandrine qui m'a inspiré en réalité le lieu, peut-être un peu, mais Sandrine surtout beaucoup. Oui, parce qu'en discutant avec elle, alors, je crois que la première chose qu'elle m'a dit, c'était, j'aime les plantes. D'accord. Je crois que c'est vraiment la première chose qu'elle m'a dit. Et ça, c'était dans
3: ça
4: ma
3: fait
4: tête.
3: Titre, ça a déclenché
4: c'était
3: des choses.
4: Évident que elle avait envie de nature, de sentir un peu dans un lieu plus humain, plus naturel, plus voilà. Donc en fait, on a joué sur les couleurs, on a bien sûr les plantes, mais en fait, c'est toute une harmonie qu'on a trouvée parce qu'elle m'a dit ça le premier jour. Et d'ailleurs, je me rappelle très bien quand on s'est vu la première fois dans la salle de réunion, il y avait les petites plantes. Elle m'a dit, j'adore mes petites plantes. Et c'est vrai que c'était très important pour elle. Et ça a vraiment été la base, le départ de tout le concept, en fait.
3: Rétrospectivement, je suis en train de penser aux pauvres gens qui étaient avant vous, qui n'avaient pas eu cette idée et qui allaient dans un lieu assez tristouné, finalement, pendant peut-être des années et des années.
4: Ah, mais ça, c'est souvent malheureusement le cas, parce que les gens n'y pensent pas, ils n'ont pas forcément les moyens. C'est quand même un investissement, c'est évident. On peut pas. C'est
3: tout le monde peut pas rénover malheureusement. Alors Sandrine, tiens, on vous passe la parole. Comment on fait pour démarrer comme ça ? Alors les plantes, voilà, ça peut être une idée, mais comment on brainstorm avec son architecte d'intérieur ?
5: Alors c'est vrai que il y avait quelques attentes de notre côté puisqu'on a des consultants qui sont nomades puisqu'ils travaillent beaucoup chez leurs clients. Voilà, donc il y avait besoin d'espaces collaboratifs, de salles de réunion, d'air en fait, et d'espaces de détente dans lesquels ils pouvaient éventuellement travailler ou échanger entre eux. Donc on avait quand même quelques contraintes aussi de réception de clients puisque effectivement nous on fait de la formation notamment, donc on accueille assez régulièrement des clients, donc il fallait une grande salle de réunion, il fallait un espace d'accueil, il fallait des pièces d'eau dignes de ce nom et on était quand même sur des pièces d'eau très délabrées. Voilà, donc on avait ces contraintes-là. Il y avait une envie, moi je suis très soucieuse au bien-être au travail, donc l'idée c'était quand même d'essayer de trouver un espace.
3: La qualité du travail, la fameuse
5: absolument.
3: QVT. Ouais.
5: Et oui, parce que c'est vrai qu'on travaille de toute façon beaucoup mieux quand on est bien dans ses locaux. Donc je dirais que on est parti un peu d'une feuille blanche avec Flora, donc avec des contraintes, puisqu'on avait quand même pas mal de murs porteurs, on était sur un premier étage, donc ça effectivement on ne pouvait pas forcément faire de miracle, mais ça a été un travail finalement de collaboration. Je pense qu'elle s'est imprégnée finalement de la culture un peu d'entreprise, de notre collaboration avec les consultants pour se projeter et pour essayer de répondre au mieux à nos besoins. Donc des espaces de détente, des espaces de réunion, des espaces de travail, mais j'étais pas très favorable aux open space où on met beaucoup de gens. Voilà, donc des espaces à 2, 3, 4 personnes pour pouvoir travailler sereinement, sans bruit. Voilà, donc ça s'est fait finalement assez naturellement, je dirais. Elle s'est imprégnée aussi de notre charte graphique, donc elle s'est inspirée aussi des couleurs qu'on utilise pour communiquer.
3: Voilà, c'est quoi alors ? C'est pas du rouge, c'est... On
4: est dans les tons de bleu-vert, mais moi, j'ai rajouté un peu de rouge parce que je pense que ça contrebalance. C'est toujours intéressant d'avoir des couleurs qui se répondent. Mais en fait, c'est toujours un peu pareil. Moi, je m'imprègne des besoins du client et puis après, je fais des esquisses, je fais des croquis, je fais des propositions. Et puis, c'est vraiment un échange avec le client, c'est-à-dire que j'impose rien. C'est vraiment, voilà, on pourrait faire ça, on pourrait faire ça. Sandrine et Noura, sa collaboratrice, me répondaient, oui, mais là, on a tel besoin. Donc, c'est vraiment un travail collaboratrice. On avance à petits pas. Cela dit, à petits pas, pas vraiment, parce qu'on a été très, très rapide. Puisqu'en fait,
3: quelle durée du chantier, enfin, entre le moment où vous êtes rencontrés?
4: Je crois que le contrat, si ma mémoire est bonne, a été signé fin mars. Et les travaux ont commencé mi-mai. Donc, si vous voulez, en gros, un mois et demi pour faire le projet, trouver les matériaux. Faire les devis, les analyser, les vérifier, bien sûr, et puis que Sandrine donne son accord et que les travaux démarrent. Je sais pas si vous voyez, un mois et demi, c'est quasiment, on va dire, pour 300 mètres carrés de bureau, c'est quand même un beau challenge.
3: Est-ce que vous avez cassé Sandrine, des choses, des cloisons?
4: Oui, beaucoup. On a vraiment restructuré pas mal, oui. On a pas mal restructuré. Donc, il y avait pas mal de boulot, quand même. Mais bon, on avait des équipes hyper efficaces. Tout était bien organisé, planifié. On a quand même eu quelques petits soucis. Je pourrais en reparler. Mais Sandrine voulait vraiment emménager début septembre, finalement. Vous avez emménagé début septembre à...
5: On a dû les délais, oui.
4: À peu près, à quelques jours près, mais oui.
3: Alors, pour ceux qui souhaitent quand même avoir un aperçu, ça vous a tellement plu que, par exemple, la salle de réunion, on la trouve sur votre site internet.
5: Absolument.
3: Voilà, c'est la page d'accueil et on vous voit avec ces plantes, justement, qui se détachent sur un beau rouge, qui donne de la couleur, de la chaleur à la pièce. Et c'est vrai que c'est très réussi. On est vraiment dans la charte, dans votre charte graphique, hein, avec des tables bois brut, bois blanc, sièges bleus, effectivement, et donc qui font un rappel au logo. C'est vraiment très sympa. On a envie d'assister à cette réunion presque. Justement, pour vous, l'enjeu, c'était parce que c'est aussi un investissement. On en parle quand même. Vous nous aviez dit, vous projetiez pas du tout dans les anciens bureaux. Comment ça se passe? C'est vos bureaux ou vous avez un bail long?
5: Non, ce ne sont pas nos bureaux, c'est un bail 369 classique, on l'a vraiment vu comme un investissement, parce qu'effectivement, il y a beaucoup de bureaux disponibles dans le quartier. Après, trouver des bureaux qui répondent à nos attentes, aux souhaits des consultants, à nos contraintes de réception de clients, c'était pas si évident que ça. On est quand même sur l'immobilier assez vieillot, quand même, dans le quartier. Même sur l'haussmannien, c'est très difficile d'avoir des locaux modernes. Je ne voulais pas d'open space, on trouve beaucoup d'open space dans le quartier.
3: Oui.
5: Donc, c'était aussi un choix de se dire, on investit et puis on sera bien. Et puis on restera dans la durée. Avec 300 mètres carrés, on a de quoi faire, puisqu'on n'a quand même pas un très gros cabinet. Donc c'est vraiment un investissement, on l'a vu comme ça. Et c'est pour ça que on a autant travaillé sur l'aménagement de l'espace, parce qu'on va probablement rester un certain nombre d'années dans les locaux.
3: Combien de personnes au total chez Sigma?
5: Alors on est une douzaine de collaborateurs en permanence. Et puis après, effectivement, on travaille avec des indépendants qui travaillent pour nous, qui sont des experts. D'accord. Sur certains domaines. Donc Et puis après, on reçoit des gens en formation.
3: Vous recevez, évidemment. Oui. Et est-ce que ça arrive que toute l'équipe, surtout en ces temps un peu compliqués, soit réunie?
5: Ils sont là aujourd'hui, notamment. Ça arrive c'est sûr que sur les derniers mois, ça a été un peu compliqué, mais assez régulièrement, effectivement, on se retrouve au bureau. Là, ils ont une session de formation cet après-midi, on fait des after-work. Oui, on essaye quand même de se voir, malgré tout.
3: Est-ce que ça a changé l'ambiance, Sandrine, de Stop, d'avoir justement ces nouveaux bureaux? Est-ce qu'il y a, les gens vous ont remercié ou sont plus content de revenir?
5: Alors, je pense qu'ils ont été assez impressionnés du résultat, parce que notamment ceux qui ont vu l'avant et l'après. On a volontairement un peu fermé les espaces durant les travaux, justement pour qu'ils aient cet effet un peu surprise. Effectivement, il y a quelques personnes qui n'étaient pas forcément très motivées quand elles ont vu les locaux dans leur jeu au démarrage. Donc le retour a été quand même extrêmement positif, même très surpris du résultat, parce que vraiment le résultat est vraiment au-delà de mes espérances, pour être totalement honnête. Ils sont complètement dans une dynamique de collaboration, ils prennent plaisir à faire des réunions, à travailler ensemble. Enfin, on sent qu'il y a un vrai entrain à venir au bureau et ils sont un peu réfrénés par les contraintes sanitaires actuelles, mais vraiment, il n'y a pas du tout d'envie de... Enfin, ce qui est quand même une problématique pour beaucoup d'entreprises, de rester chez soi et de ne pas venir mettre le nez au bureau.
3: Mais c'est d'autant plus facile quand on a un bureau, quand même sympathique. Une question, peut-être plus technique. Le bailleur, dans ces cas-là, il pose des questions, il est associé au projet. On lui demande son avis quand on commence à casser des choses comme ça?
4: Oui, au départ, c'est un peu obligatoire. On avait même imaginé à un moment donné mettre une climatisation. Donc là, c'était obligatoire aussi. Enfin, dès qu'on touche à des choses...
3: Vous l'avez pas fait finalement?
4: Non, non, pour des questions de budget. Et puis bon, un premier étage sur cours.
5: Oui, puis c'était pas bon pour la planète non plus. Hein. Voilà. Faut quand même reconnaître que
4: c'était pas indispensable.
3: C'est pas la canicule tous les ans non plus.
4: Voilà, ça aurait été au cinquième étage, plein sud, peut-être que c'était vraiment utile, mais là, ça l'était pas absolument. Mais on a fait un petit peu l'étude pour voir ce que ça faisait. Parce que c'est toujours intéressant de se poser les questions. Il faut toujours se poser toutes les questions qu'on peut avoir dans la tête, même pour pouvoir dire non après.
3: Mmh. Voilà. Mais justement, le bailleur, parce que ça, on imagine que, je ne sais pas combien de temps vous allez rester, mais peut-être si le cabinet s'agrandit, un jour ça sera trop petit, on peut imaginer qu'il récupère quand même un lieu qui a été embelli, qui a été enrichi.
5: Absolument.
3: Donc, il est plutôt très favorable.
5: Oui, on a plutôt été bien accueillis dans la proposition qu'on a faite. Alors, effectivement, il y avait des exigences pour savoir ce qu'on allait faire, hein, donc savoir si on cassait des murs, hein, ce qui était notre cas, ce qu'on réaménageait, quels étaient les plans dans leur version finale, voilà, à quoi les données, à quoi allaient ressembler les locaux au final. Mais non, on a eu forcément un retour très positif. Et puis, c'est un peu du donnant-donnant. C'est-à-dire que, voilà, nous, on est bien chez nous et eux, ils le valoriseront si jamais un jour on s'en va. Donc je pense que voilà, c'est du gagnant-gagnant.
3: C'est du gagnant-gagnant. Les galères, on en parle, c'est vrai. Il y en a toujours. Les travaux qui dit chantier dit aussi des choses qui ne se passent pas comme prévu. Qu'est-ce que vous avez eu finalement?
4: Moi, je dirais qu'on en a eu deux, en fait. On a eu déjà l'informaticien que Sandrine avait contacté qui n'a pas répondu.
5: Il
4: a disparu de la circulation. Donc finalement, j'ai appelé quelqu'un que je connaissais bien qui lui aussi a disparu.
3: Mais c'est-à-dire, pourquoi on a besoin d'un informaticien tout à coup?
4: Ah bah parce que dans des bureaux, l'informatique c'est très important.
3: D'accord.
4: Parce
3: pour les câbles, les réseaux,
4: pour la bête brassage, donc c'est vraiment quelque chose de très très important. Donc moi, celui que j'avais contacté, je pense qu'il avait des gros problèmes personnels qui ont fait que finalement j'ai jamais pu avoir de réponse. Donc on est arrivé à fin août, il faut quand même imaginer que Sandrine allait emménager en septembre, et fin août j'avais toujours pas d'informaticien. Et c'est là où le pôle action est super, c'est que j'ai contacté les confrères consoeurs, on s'entraide énormément. Ouais. Et quelqu'un m'a dit moi je connais quelqu'un qui est très très bien. Je l'ai appelé, quelques jours après il est venu, il a fait son devis très vite, il a fait le travail très vite, ce qui fait que ça a été fait en temps et en heure, alors qu'on avait vraiment un temps très très court. Donc là c'était vraiment une chance, parce que sinon sans informatique c'était même pas la peine. Donc là c'était un problème, moi ça me tracassait quand même beaucoup cette histoire. Mmh. Et le deuxième, c'est qu'à peu près mi-août, je dirais, on a eu un énorme dégât des eaux, c'est-à-dire que la machine à laver du voisin du dessus... pendant ses vacances, a fui.
3: Bien sûr, il n'était pas là. Si.
4: Il était en vacances. Et donc, ça a coulé. Même, on a été très réactifs. Hein. Le peintre qui était en train de faire les finitions m'a appelé. J'ai appelé Sandrine, j'étais en vacances. J'ai appelé Sandrine, qui était aussi en vacances, qui a appelé le syndic, qui a dépêché un plombier. Mais fait, tout ça, ça a pris 4 jours. Quand le plombier est arrivé, c'était une piscine, quoi. Mm-hmm. Donc, pour tout dire, il y a même encore un mur qui n'est pas sec. Alors que c'était au mois d'août. Donner une idée.
3: C'est une bonne idée de faire des travaux en août. C'est vrai qu'il y a moins de gens.
4: Quand vous voulez que votre client s'installe en septembre, vous n'avez pas trop le choix. Ouais.
5: Oui, heureusement qu'on avait le peintre au final qui était physiquement dans les locaux. Hein, je pense que sinon, on s'en serait rendu compte bien plus longtemps après. Hein.
4: Oui. Et là, ça aurait été
5: une catastrophe, là, pour le coup.
3: Bon, de votre côté, Sandrine, le contrat est rempli. L'ensemble du projet, vous qui avez l'habitude de travailler en projet, on voit que finalement, c'est assez rapide, ça a été mené, ça a été la collaboration pour combler les petits manques.
5: Oui, alors ça a été une très bonne gestion de projet, hein, très honnêtement. Nous qui en gérons beaucoup, dans des délais extrêmement contraints. Hein, donc, moi, j'ai bien conscience de l'efficacité de chacun. Dans les différents corps de métier qui sont intervenus, hein, puisqu'on en a quand même beaucoup, on a refait beaucoup de choses dans des délais très courts. Et je dirais que le contrat est bien au-delà de ce que j'espérais, hein, c'est ce que je disais tout à l'heure. Hein. C'est vrai qu'il y a eu un réaménagement de l'espace auquel je n'avais pas moi-même pensé, hein, pour répondre vraiment au cahier des charges que j'avais un peu en tête au départ. Donc oui, je suis extrêmement satisfaite du résultat et je ne regrette pas une seule seconde d'être passée par un architecte d'intérieur et par Flora, ça c'est sûr.
3: Donc vous la recommanderiez?
5: Ah, chaudement, bien sûr.
3: Voilà, pour les bureaux. On parle de vos autres chantiers, Flora. On voit sur votre site internet, il y a beaucoup de choses. Hein, des caves, ça nous parle, ça, des caves, puisqu'on est dans un studio qui a aménagé. Hein, c'est vrai qu'en général, les caves, on peut pas en faire grand-chose. Caves transformées en studio de photographie, déménager une cuisine. Il y a pas mal de non seulement vos réalisations, mais aussi des astuces, des choses intéressantes sur votre site internet. Je dis le nom tout simplement, site éponyme, floraauvray.com.
4: C'est gentil, merci beaucoup. Oui, toute façon, c'est ça qui est intéressant aussi, c'est que chaque projet est extrêmement différent. Chaque lieu est différent, chaque client est différent. Et donc, c'est un métier de passion et qui est vraiment enthousiasmant parce qu'on rencontre plein de gens et on fait plein de projets différents. Enfin, c'est...
3: Votre parcours, Flora, tiens, on ne l'a pas évoqué. Comment ça se... Voilà, c'est une vocation, c'est... Vous avez démarré par autre chose ?
4: Ah non, non, non, je fais ce métier-là depuis pas mal d'années. J'ose pas dire, mais 1984, donc d'accord. Voilà. Et j'ai travaillé dans des grosses agences, dans des agences d'architecture en France, en Australie. J'ai monté mon agence il y a à peu près 9 ans.
3: D'accord.
4: Voilà, à Paris dans le 8e. Et en fait, avant, j'étais salariée et le fait de monter ma propre structure, ça a été un vrai bonheur. Parce que là, vraiment, je fais mes chantiers comme j'en ai envie. Je fais aussi quelque chose de très important pour moi, c'est-à-dire cohésion d'équipe avec les entrepreneurs. On travaille vraiment main dans la main, on est soudés, tout le monde s'entraide, c'est très important pour moi. Je le fais au pôle action avec les architectes d'intérieur, c'est pareil avec les entrepreneurs. Ce qui fait que y a pas de lutte interne, il y a pas de c'est toi qui as fait ci, pas non. Tout le monde est là et tout le monde bosse ensemble et tout le monde s'entraide. Oui, mais ça c'est vraiment quelque chose de très important et je pense pas si fréquent que ça. En tous les cas, moi j'y tiens. Très important.
3: Mais du coup, ça veut dire que vous avez vos propres équipes.
4: Alors, ce sont pas mes
3: propres. Vous avez sourcé en fait les meilleurs partenaires.
4: Non, c'est que au fil du temps, tous ceux qui ont envie de travailler de cette manière-là, je les garde. Ceux qui veulent jouer solo, je les garde pas. Ouais. Et puis bon, c'est un rapport qualité-prix aussi. C'est-à-dire, que je veux du bon travail, je veux que ce soit parfait. Et surtout, ce que je veux, c'est que si l'entreprise fait une erreur, oh, pas de problème. C'est humain. J'en fais, tout le monde en fait. Il y a pas de problème.
3: On assume.
4: Mais on assume, on se met pas la tête dans le sable. On a fait une erreur. Comment on la solutionne? Et on est honnête vis-à-vis du client. Là, il y a eu un couac. Bon, voilà. On essaye de le régler. Et du coup, on le règle toujours. À partir du moment où on a cet état d'esprit, que les entreprises ont cet état d'esprit, je vais vous dire, les chantiers, c'est un bonheur. C'est pas des soucis. C'est même quand il y en a, ben, on sait qu'on trouvera la solution. Donc voilà.
3: Voilà, l'excellence sera de la responsabilité. Je pense que c'est valable à peu près dans tous les métiers. Hein. Quand on assume absolument aussi ses erreurs, on les admet déjà. C'est pas mal. Voilà. En tout cas, Flora Auvray, c'était un plaisir de vous accueillir. Réalisation donc pour particuliers comme pour les entreprises. On le sait désormais. FloraAuvray.com. Merci à Sandrine Stubb de Sigma Partners. Donc là pour ceux qui cherchent d'autres types de compétences.
4: Merci.
3: Ça fera l'objet d'autres émissions. En tout cas, merci d'avoir participé à cette édition de Regard Croisé. On se retrouve très prochainement pour un nouveau numéro.
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1: Bonjour à tous. Dans le cadre du budget, Sébastien Lecornu propose de relever temporairement de 31 865 à 50 000 euros le plafond exonéré pour les dons d'argent à un enfant, un petit enfant ou un arrière-petit enfant majeur. Autre mesure, un taux unique de 6% pourrait s'appliquer pour certaines donations familiales jusqu'à 100 000 euros. Selon le procureur de Rouen, à ce stade, aucun élément ne permet de considérer le déraillement du TER en Normandie vendredi soir comme un acte de malveillance ou un attentat. Un accident qui a fait une quarantaine de blessés. Le grand retour de Céline Dion sur scène a eu lieu hier soir, lui à Paris. La chanteuse québécoise a lancé sa nouvelle résidence avec un premier concert devant quelques 30 000 fans à la Plénitude Arena de Nanterre. 16 dates sont prévues jusqu'au 14 octobre après 6 années d'absence marquées par des problèmes de santé. Céline Dion qui retrouvera ensuite son public en mai avec 10 concerts supplémentaires déjà annoncés. En France, le thermomètre va continuer de grimper demain et mardi avec un pic de chaleur attendu en début de semaine. Donc, Météo France qui prévoit jusqu'à 30 degrés sur une partie du nord du pays et jusqu'à 35 dans le Languedoc. Cette hausse s'accompagnera d'un temps sec. Une baisse des températures est envisagée à partir de mercredi, mais reste à confirmer. Football et Ligue 1, hier, Monaco n'a pas su se défaire de Strasbourg, un but partout. Nul également pour Le Havre et Angers, ainsi que pour Paris FC et Lyon. Lorient et Toulouse, pour leur part, se sont neutralisés 2 buts partout, quand Nice s'est incliné à Auxerre 1-0. 3 rendez-vous ce dimanche en Ligue 1. Lille et Troyes ouvriront la journée à 15h. À 17h15, Lens se déplacera sur la pelouse du promu, Le Mans. Enfin, le PSG terminera le programme à 20h45 à Brest, avec l'objectif bien sûr de décrocher sa première victoire en championnat. Et puis enfin, du côté des parquets de basket, les Françaises ont écrit une nouvelle page de leur histoire à Berlin hier. Les Bleues ont battu les Allemandes 86 à 64 en demi-finale de la Coupe du Monde, se qualifiant ainsi pour leur toute première finale mondiale. Portée notamment par Gabby Williams, auteur de 22 points, l'équipe de France a contrôlé la rencontre et s'est imposée

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1: Bonjour à tous. Dans le cadre du budget, Sébastien Lecornu propose de relever temporairement de 31 865 à 50 000 euros le plafond exonéré pour les dons d'argent à un enfant, un petit enfant ou un arrière-petit enfant majeur. Autre mesure, un taux unique de 6% pourrait s'appliquer pour certaines donations familiales jusqu'à 100 000 euros. Selon le procureur de Rouen, à ce stade, aucun élément ne permet de considérer le déraillement du TER en Normandie vendredi soir comme un acte de malveillance ou un attentat. Un accident qui a fait une quarantaine de blessés. Le grand retour de Céline Dion sur scène a eu lieu hier soir, lui à Paris. La chanteuse québécoise a lancé sa nouvelle résidence avec un premier concert devant quelques 30 000 fans à la Plénitude Arena de Nanterre. 16 dates sont prévues jusqu'au 14 octobre après 6 années d'absence marquées par des problèmes de santé. Céline Dion qui retrouvera ensuite son public en mai avec 10 concerts supplémentaires déjà annoncés. En France, le thermomètre va continuer de grimper demain et mardi avec un pic de chaleur attendu en début de semaine. Donc, Météo France qui prévoit jusqu'à 30 degrés sur une partie du nord du pays et jusqu'à 35 dans le Languedoc. Cette hausse s'accompagnera d'un temps sec. Une baisse des températures est envisagée à partir de mercredi, mais reste à confirmer. Football et Ligue 1, hier, Monaco n'a pas su se défaire de Strasbourg, un but partout. Nul également pour Le Havre et Angers, ainsi que pour Paris FC et Lyon. Lorient et Toulouse, pour leur part, se sont neutralisés 2 buts partout, quand Nice s'est incliné à Auxerre 1-0. 3 rendez-vous ce dimanche en Ligue 1. Lille et Troyes ouvriront la journée à 15h. À 17h15, Lens se déplacera sur la pelouse du promu, Le Mans. Enfin, le PSG terminera le programme à 20h45 à Brest, avec l'objectif bien sûr de décrocher sa première victoire en championnat. Et puis enfin, du côté des parquets de basket, les Françaises ont écrit une nouvelle page de leur histoire à Berlin hier. Les Bleues ont battu les Allemandes 86 à 64 en demi-finale de la Coupe du Monde, se qualifiant ainsi pour leur toute première finale mondiale. Portée notamment par Gabby Williams, auteur de 22 points, l'équipe de France a contrôlé la rencontre et s'est imposée à

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